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2: Comme chaque semaine, je reçois Michel Derdevet, président du think tank Confrontation Europe. Bonjour Michel Derdevet.
3: Bonjour Laurence Aubrin.
2: Aujourd'hui, nous allons parler de majorité numérique.
3: Oui, puisque ce thème de la majorité numérique est abordé dans un dossier spécial que Confrontation Europe vient de publier sur, c'est un article, une contribution de Stéphanie Yonne-Courtin, qui est députée européenne et qui a bien voulu nous livrer sa vision concernant la majorité numérique européenne.
2: L'auteur, Michel Derdevet, dresse un constat très alarmant sur l'environnement numérique des jeunes. Pourquoi parle-t-elle d'une jungle virtuelle et en quoi la situation est-elle devenue si préoccupante ?
3: C'est un vrai sujet puisque, vous savez Laurence, le monde numérique, il a été initialement conçu comme un espace d'échange et de divertissement. Il faut bien reconnaître qu'aujourd'hui, il est devenu un environnement dangereux pour les plus jeunes. Et les chiffres, vous savez, sont parlants. L'âge moyen du premier smartphone, il est descendu à 9 ans. Et 60% des jeunes s'inscrivent aujourd'hui sur les réseaux sociaux avant 11 ans. En quelques clics, ils peuvent dès lors accéder à des contenus infinis sans véritable barrière. Et ces contenus, on le sait depuis ces dernières années, ces derniers mois, ils incluent parfois la promotion de la maigreur extrême, ils incluent parfois des discours masculinistes banalisant le sexisme, ils incluent parfois aussi de la pornographie facilement accessible ou des dérives liées à l'intelligence artificielle, comme la génération d'images dénudées à partir de simples photos. Donc vous voyez, il y a eu toute une évolution, un glissement progressif aux conséquences extrêmement lourde, avec des phénomènes que les médecins analysent, addiction, isolement, cyberharcèlement, atteinte à la santé mentale, et parfois, vous l'avez vu comme moi dans l'actualité, des drames irréversibles. Donc oui, il ne s'agit pas uniquement de parler de régulation numérique, mais on est aujourd'hui devant un enjeu de santé publique majeur, et il faut bien le reconnaître aussi, l'autorégulation des plateformes, elle a échoué, et le statu quo aujourd'hui devient inacceptable.
2: L'article plaide pour l'instauration d'une majorité numérique européenne. Pourquoi l'échelle européenne est indispensable ?
3: Pour une raison toute simple, c'est parce que le numérique, vous en conviendrez comme moi Laurence, il ne connaît pas de frontières. Si chaque État adopte dans son coin ses propres règles, les plateformes appliqueront les normes les moins contraignantes, donc on aura un nivellement par le bas, et ça va fragiliser l'ensemble du marché unique numérique. Donc vous savez, l'Union européenne, elle s'est déjà dotée, sous le précédent mandat d'Ursula von der Leyen et sous le pilotage de Thierry Breton, d'un cadre important avec le Digital Service Act, le DSA, qui pose le principe que ce qui est interdit hors ligne doit l'être aussi en ligne. Mais malgré ces avancées, le DSA, ce texte, ne suffit pas à protéger totalement les mineurs, d'où le fait que plusieurs États ont lancé leurs propres initiatives. Vous l'avez vu comme moi, la France et le Danemark veulent instaurer une majorité numérique à 15 ans, l'Espagne à 16 ans, le Portugal avec un consentement parental obligatoire et d'autres évoquent des consultations nationales. Cette multiplication des approches nationales, elle risque de créer un embouteillage législatif et un risque de fragmentation de la réglementation. Donc juridiquement, il vaut mieux qu'on s'attaque à ce sujet au niveau européen car seule l'Europe peut imposer de nouvelles obligations aux grandes plateformes, notamment américaines, et prononcer des sanctions comme ça a déjà été le cas dans le cadre du DSA. La raison pour laquelle Mme Yonne-Courtin défend une majorité numérique harmonisée en Europe à 16 ans, avec la possibilité d'un accès à certaines plateformes dès 13 ans, mais sous contrôle parental.
2: Michel Derdevet, quelles solutions concrètes sont proposées pour rendre cette majorité numérique effective et lutter plus largement contre les dérives ?
3: D'abord, ce qui est proposé, c'est la mise en place d'une vérification d'âge harmonisée au niveau européen grâce au portefeuille d'identité numérique européen. C'est un outil qui pourrait permettre, via une application dédiée, de vérifier l'âge des utilisateurs dans tous les États membres. Et la Commission européenne vient d'annoncer que ce système deviendrait obligatoire d'ici la fin de l'année, d'ici la fin 2026. Donc vous voyez, les solutions techniques existent déjà. Ensuite, parce que la majorité numérique ne suffit pas à elle seule, il faut s'attaquer au modèle économique des plateformes fondé sur l'économie de l'attention. Les algorithmes, vous savez comme moi, sont conçus pour capter et retenir l'attention avec des mécanismes addictifs, des films infinis, lectures automatiques, stories, fonctionnalités proches des jeux hasard. Vous savez, Laurence, il y a par exemple TikTok Lite, je ne sais pas si vous pratiquez.
2: Pas du tout.
3: Moi non plus. Mais TikTok Lite récompense le temps passé en ligne et a été suspendue en Europe sous la pression du Parlement européen. Vous voyez, souvent, on se demande ce que le Parlement européen fait de manière concrète pour nous tous, citoyens européens. Là, il y a eu une initiative bienvenue du Parlement européen pour mettre fin à cette pratique. De manière plus générale, il faut être derrière les pratiques les plus addictives pour les mineurs, désactiver par défaut les fonctionnalités problématiques, réguler ce qu'on appelle les dark patterns, les interfaces trompeuses, et encadrer plus fermement le marketing d'influence. Alors vous savez, Laurence, là-dessus, il y a une future norme européenne, le Digital Fairness Act, qui devrait d'ailleurs permettre de combler les lacunes actuelles. Je crois que c'est bienvenu parce que face aux pressions internationales et aux critiques venues notamment des États-Unis, l'Union européenne ne doit pas reculer. Nos lois numériques et notre souveraineté législative ne sont pas négociables. C'est un combat important qu'on mène dans la compétition mondiale, mais il faut garder le cap.
2: Merci Michel Derdeva. Je rappelle que vous êtes le président du think tank Confrontation Europe.
3: Merci Laurence, à bientôt.

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1: Bonjour Tiphaine Chevalier.
2: Bonjour Laurence.
1: Aujourd'hui nous parlons de la mission Sol de l'Union Européenne.
2: Exactement Laurence, car l'Union Européenne se dote de missions. Et l'une d'entre elles se focalise sur les sols. C'est assez extraordinaire car dans la politique européenne de soutien de la recherche et de l'innovation sur les grands enjeux globaux, il n'y a que 5 missions pour 2030. Cancer, adaptation au changement climatique, les villes climatiquement neutres, la restauration des sols et des océans et les sols. A Soil Deal for Europe.
1: L'enjeu de la dégradation de nos sols est donc enfin pris au sérieux.
2: Oui, il faut dire qu'avec 60 à 70% des sols européens dégradés, il était temps. L'Union européenne, ayant recensé 390 000 sites avec des sols contaminés, un quart des sols européens concernés par l'érosion, avec en moyenne 3 tonnes de pertes de sols annuelles par hectare, des régions du sud de l'Europe menacées de désertification et des problèmes d'eutrophisation de l'environnement liés à des sols agricoles surfertilisés, elle a décidé d'agir pour inverser ces tendances.
1: Oui, il était peut-être temps. Ces chiffres de dégradation des sols sont quand même vraiment impressionnants.
2: Et sans doute très imprécis, car la mesure et la prédiction de l'évolution de la gestion de la qualité des sols sont des difficultés majeures. Déjà, il faut définir les indicateurs que l'on va mesurer, puis les méthodes de mesure qui doivent être les mêmes partout dans l'Europe, et enfin déterminer qui s'y colle.
1: Oui, parce que en fait, Tiphaine, même s'il y a de l'artificialisation des sols, il en reste encore beaucoup à mesurer, c'est ça que vous êtes en train de nous dire?
2: C'est ça. Mais mine de rien, ce suivi de la qualité des sols s'organise. 19 indicateurs ont été choisis pour suivre érosion, pollution, stock de carbone, biodiversité des sols. Il existe une directive cadre de surveillance des sols, on en a déjà parlé, un centre européen de données sur les sols et un observatoire européen des sols avec la définition de règles d'observation comme la densité des points et la fréquence des mesures pour le suivi. On ne part pas de rien sur les méthodes, car plusieurs pays, dont la France, mesurent déjà la qualité de ces sols.
1: Et tous ces pays mesurent, analysent les sols de la même façon, Tiphaine ?
2: Pas vraiment, et ce travail d'harmonisation nécessaire est difficile. Parce que qui dit harmonisation dit forcément besoin d'adapter ses propres méthodes aux nouvelles. Tout changement est difficile, et en plus peut mettre en péril des séries temporelles.
1: Et alors ?
2: Alors on empile les méthodes, on cherche des moyens d'extrapoler les résultats et surtout on s'attaque aux régions où il y a peu de données.
1: Mais qui est le « on »
2: Le « on », c'est la recherche, les bureaux d'études, les laboratoires d'analyse, les agriculteurs, les forestiers, les collectivités. Vu l'ampleur de la tâche, de l'élaboration du plan d'échantillonnage au prélèvement jusqu'à la production et l'analyse des données, en passant par le financement de toutes ces étapes, cela fait beaucoup de personnes, de compétences et d'argent à engager dans la connaissance et la production de nos sols.
1: Et donc, on peut dire que vous y travaillez?
2: Bien sûr, des financements européens spécifiques, comme le programme PRIMA, qui signifie Partenariat pour la recherche et l'innovation des régions méditerranéennes, finance mes recherches. En partenariat avec une dizaine de pays du pourtour méditerranéen, du nord comme du sud, avec la Turquie, la Tunisie, l'Algérie et le Maroc, nous étudions les spécificités des sols méditerranéens, souvent calcaires, parfois salés et mal connus, avec peu d'inventaires harmonisés dans ces régions où l'adaptation des systèmes agricoles au changement climatique est particulièrement prégnante. A Soil Deal for Europe et même un petit peu plus loin.
1: Eh bien, merci beaucoup, Tiphaine Chevalier.
2: Merci, Laurence.
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1: Bonjour Iris Serbelot.
2: Bonjour Laurence.
1: Nous nous retrouvons pour un épisode histoire consacré aux missions habitées occidentales en orbite et sur la Lune.
2: Occidentales et surtout américaines, mais les agences spatiales canadiennes et européennes ont quand même joué un rôle. Et puis la course à l'espace ayant été motivée par la rivalité avec l'URSS pendant la guerre froide, puis aujourd'hui avec la Chine, c'est presque comme si ces pays-là aussi avaient eu leur rôle à jouer dans les programmes emblématiques de la NASA.
1: Combien de programmes de missions habité y a-t-il eu et quand ont-ils commencé, Iris Serbelot ?
2: Alors, il y a eu 4 grands programmes. Donc, le premier a commencé en 1958, donc quelques jours seulement après la création de la NASA, et c'est le programme Mercury. Donc, officiellement, il a duré 5 ans, mais les missions habitées ont eu lieu sur les 2 dernières années, et il y en a eu 6. Et c'est quand même un soviétique qui a été le premier homme dans l'espace en 1961. Et c'est ce premier programme qui a popularisé et surtout concrétisé un terme que l'on utilise couramment aujourd'hui, celui d'astronaute.
1: Comment ça ?
2: Astronaute, c'est la combinaison des mots espace et voyage. Et les termes de cosmonaute, donc les astronautes russes, et de taïkonaute, les astronautes chinois, sont inspirés de ce terme-ci. Donc les soviétiques ont utilisé le mot cosmos pour l'espace, et les chinois taïkong, qui est le mot chinois pour l'espace également. Et puis ce suffixe grec naute, qui signifie voyageur.
1: Qui sont ces voyageurs de l'espace, justement ?
2: Alors, les premiers étaient surtout des pilotes testeurs de l'armée, parce qu'ils répondaient forcément à des critères essentiels pour être astronaute. Ils sont en excellente condition physique, parce que piloter un avion de chasse, c'est très violent, physiquement. Ils ont d'excellents réflexes. Et puis, les premières navettes et capsules habitées avaient besoin d'un pilote chevronné. Et puis, ils sont formés en ingénierie. Et là encore, mieux vaut avoir des bases solides de bricolage quand on est seul à des kilomètres en orbite terrestre. Donc au fil des missions et des programmes, quand le recrutement et la formation pouvaient être plus longs, les profils se sont diversifiés et même ouverts aux femmes. Et même si là encore, la première femme dans l'espace était soviétique en 1963. Mais le combo ingénierie-forme physique, ça reste quand même, y compris aujourd'hui, un profil standard.
1: Si l'objectif du programme Mercury était d'envoyer en premier un homme dans l'espace, pourquoi n'a-t-il pas été interrompu ?
2: Parce que c'était pas un objectif unique. Donc poursuivre les missions habitées, ça permettait d'observer comment le corps humain supportait des périodes prolongées dans l'espace, de tester le matériel. Et puis, qu'à cela ne tienne, si les États-Unis n'étaient pas les premiers en orbite, ils pouvaient être les premiers sur la Lune. Surtout que les enjeux étaient très liés aux militaires, donc sur les systèmes de propulsion, et puis également sur l'occupation de l'espace orbital et lunaire. Donc on retrouve toujours ces enjeux aujourd'hui d'ailleurs. Et puis c'est à une époque de tension extrême avec l'URSS qu'a commencé cette course à l'espace. Donc des avancées scientifiques majeures tous les mois, et donc rien ne semblait impossible, y compris militariser l'orbite, et pourquoi pas placer un canon laser géant sur la Lune. Et donc le programme Mercury a vraiment été un moment charnière où les nouvelles de science-fiction sont devenues des possibilités, voire une réalité. D'où le fait que ce soit un genre qui est toujours utilisé aujourd'hui en prospective par les armées pour anticiper de nouvelles menaces.
1: La suite logique au programme Mercury a donc été le célèbre programme Apollo, Iris ?
2: Alors non, il y a d'abord eu un programme d'entre-deux qui a d'ailleurs été conçu comme tel, c'est Gemini. Donc il y a quand même eu 10 missions habitées sur 5 ans, de 1961 à 66, donc presque autant que Apollo. Et l'objectif du programme, c'était cette fois de tester un équipement dans le but d'aller sur la Lune, et puis d'en revenir, et de tester les combinaisons, d'entraîner les astronautes à des amarrages et des sorties extravéhiculaires en orbite. Donc c'est finalement au programme Gemini qu'on doit les missions scientifiques de mise en service et de réparation Double, de la Station Spatiale Internationale. Et puis ça permettait aussi, il faut être plus terre à terre, de prouver la faisabilité d'un programme qui coûterait incroyablement cher aux contribuables américains, Parce que rien que Gemini a coûté 35 milliards de dollars d'aujourd'hui.
1: Ouais, c'est effectivement énorme pour un programme qui est tombé dans l'oubli. Hein.
2: Oui. D'ailleurs, le coût de Gemini est souvent inclus dans celui du programme Apollo, qui était de presque 300 milliards de dollars actuels, hein, pas d'époque, actuels. Donc, ce sont des sommes qui est inimaginable hein, de voir débourser aujourd'hui, alors que Mercury, Gemini et Apollo bah, ont permis un saut technologique incommensurable hein, en une décennie, et que le succès d'Apollo, ça a permis un rayonnement des États-Unis dans le monde et dans l'histoire. Et qu'à l'échelle domestique du pays, bah, c'est venu tempérer et distraire de la contestation très forte de la population contre le pouvoir corrompu de Nixon, contre la guerre du Vietnam et la ségrégation.
1: C'est vrai que le contexte historique du programme Apollo est riche d'atrocités.
2: Bah, c'est quand même un homme à marcher sur la Lune un an après l'assassinat de Martin Luther King Jr. C'est, vu comme ça, c'est un héritage assez doux amer. Et puis, bah, c'est un héritage encore plus ambivalent quand on se rappelle que la suite du programme Apollo, hein, donc le retour des Américains sur la Lune avec le programme Artemis, ça a été lancé par Donald Trump lors de son premier mandat.
1: Oui, le même Donald Trump qui a cherché du coup à réduire le budget de la NASA à néant récemment.
2: Oui, absolument. Donc, Artemis ne sera peut-être plus que l'ombre du programme d'origine dans les années à venir et puis bah, accuse déjà des retards importants.
1: Quels sont les objectifs d'origine du programme Iris ?
2: Alors, ramener les Américains sur la Lune. Donc c'est d'ailleurs pour ça que le programme porte le nom de la sœur d'Apollon hein, dans la mythologie grecque, Artémis. Et c'est le programme héritier d'Apollo. Et la rivalité américaine dans une course à la Lune aussi est reproduite d'ailleurs quasiment identique, mais cette fois avec la Chine, pas avec l'URSS.

0: intéressant, mais aussi très décevant hein, pour un programme qui s'inscrit dans la lignée du coup des emblématiques Mercury, Gemini et Apollo, et dont l'ESA doit en plus normalement largement bénéficier aussi grâce à sa participation.
1: Merci beaucoup Iris Servelou, on vous retrouve la semaine prochaine.
0: À la semaine prochaine.
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3: Pour la deuxième fois, Chypre assure la présidence du Conseil de l'Union européenne. La présidence chypriote a commencé le 1er janvier et s'achèvera dans un peu plus d'un mois, donc au 30 juin 2026. Suivant sa devise « Une union autonome et ouverte sur le monde », Chypre a prévu de se concentrer sur le renforcement de l'autonomie stratégique de l'Union européenne, tout en restant engagé en faveur du multilatéralisme, du droit international et de la coopération globale. Madame Evangelia Michaelides-Montarnier, vous êtes consul honoraire de Chypre à Bordeaux et nous allons discuter de votre rôle mais aussi de ce qu'implique cette présidence chypriote à Bordeaux. Alors pour commencer, est-ce que vous pouvez nous expliquer ce que signifie consul honoraire de la République de Chypre à Bordeaux ?
4: Alors, le poste ou la fonction plutôt hein, du consul honoraire est une fonction honoraire. Quand on a cette responsabilité, nous sommes amenés à porter assistance à nos compatriotes sur la région. Pour mon cas, c'est la Nouvelle-Aquitaine. Et c'est vrai que nous avons beaucoup d'étudiants de Chypre qui viennent étudier en Nouvelle-Aquitaine, en particulier sur la Gironde avec le campus bordelais. On a aussi les touristes chypriotes qui sont des passages et qui peuvent avoir des documents à élaborer au sein du consulat. Donc c'est une assistance dans un premier temps vis-à-vis de nos compatriotes.
3: Et quelle est la différence avec le rôle de l'ambassade qui se trouve, elle, à Paris ?
4: Alors, le consulat honoraire de la République de Chypre, elle est sous l'autorité hein, de l'ambassade de Chypre à Paris. Bien sûr, nous travaillons conjointement sur des manifestations culturelles, par exemple, hein, ou quand il y a des échanges protocolaires, quand l'ambassadeur vient sur Bordeaux pour rencontrer, par exemple, les institutions ici locales, le maire, etc. Donc voilà, l'ambassade c'est notre référence et on va dire c'est notre boussole, hein, c'est celle qui nous guide hein, sur des axes à mettre en place et à développer.
3: Vous avez été nommé consul honoraire en 2016, pourquoi est-ce que vous avez accepté cette fonction ?
4: Je faisais beaucoup d'actions bien avant. Je n'ai pas attendu d'être nommée consul honoraire. Tout le long de ma vie en Bordeaux, dans ma jeune, on va dire, vie d'étudiante hein, sur les bancs de l'université, je n'avais de cesse que de parler de Chypre, de la question chypriote, de l'évasion, de ce qui s'est passé en 1974. À l'époque, quand j'étais arrivée en Bordeaux, c'était déjà beaucoup plus proche dans la date. Hein, et je me rendais compte que mais les néo-aquitains, enfin les girondins et aquitains connaissaient très peu. Et d'abord Chypre, et même au niveau touristique, hein, très peu. Et par la suite aussi, les questions davantage, on va dire, politiques hein, de cette invasion de 1974. Donc j'ai travaillé toujours avec beaucoup de cœur. Hein, et à un moment donné, on a souhaité des deux côtés officialiser cette position, de sorte à pouvoir aussi représenter la République de Chypre d'une manière institutionnelle, vis-à-vis des collectivités locales, vis-à-vis des groupes socio-économiques. Hein. C'est important. L'économie aussi en Nouvelle-Aquitaine, elle est importante. Il y a les vignobles, qui est très intéressant et que beaucoup de producteurs s'intéressent aussi pour exporter. N'oublions pas que Chypre aussi, c'est une porte vers l'Orient et que beaucoup de commerce se passe à travers notre île. C'est une plaque d'échange des cultures et d'économie.
3: Les institutions européennes, c'est parfois un petit peu compliqué, donc on va essayer de faire simple. Le Conseil de l'Union européenne, qu'on appelle parfois aussi Conseil des ministres, est l'organe qui représente les gouvernements des États membres. Le fait que Chypre préside ce Conseil, qu'est-ce que ça a comme particularité ? Quel regard ou quelle directive cette présidence amène-t-elle à l'Europe ?
4: Je pense que c'est un regard d'une unité, d'une bienveillance, compte tenu aussi du passé historique de l'île de Chypre. C'est un tout petit pays, mais qui arrive à coordonner, d'ailleurs c'est la deuxième, on va dire, présidence de l'île, et de comprendre davantage les enjeux qui se passent aujourd'hui.

0: Aujourd'hui, surtout actuellement avec l'Ukraine, vous avez bien vu qu'au niveau de la feuille de route, il y a un soutien au niveau de l'Ukraine, par exemple. Il y a un soutien entre les différents pays de l'Europe. Ils sont tous d'accord de se dire qu'il faut qu'on soit autonome aussi, au niveau
1: stratégique.
0: Voilà, tout à fait. Donc, c'est important. Compte tenu des événements actuels et en plus avec tout ce qui se passe sur l'Iran, voilà.
1: Pour sa présidence, Chypre a défini comme priorité la sécurité et l'état de préparation en matière de défense, la collaboration aussi au sein de l'Union européenne pour avoir une Europe forte. Ce sont des enjeux qui sont importants. Comment est-ce qu'ils se matérialisent pour vous au niveau local à Bordeaux ?
0: Je ne pense pas directement, peut-être à travers des partenariats que nous allons mettre en place avec des communes, on trouvera des axes. Mais spontanément, assez à quoi je pense, là, nous sommes en train de mettre en place un très beau partenariat via Erasmus+, entre un excellent lycée chypriote et un lycée girondin bordelais. Je ne peux pas donner actuellement le nom puisque nous sommes en train de mettre en place les projets. Et justement, il y a des réflexions qui vont se mettre en place entre les deux lycées, entre autres sur la citoyenneté, sur la démocratie, sur le vivre ensemble, sur la compréhension de l'autre. Donc, je pense que ça se recoupe.
1: Pouvoir renforcer la collaboration entre les pays de l'Union européenne, est-ce que c'est ça, en partie, les missions que vous avez ici en tant que consul honoraire ?
0: Absolument. Si on le peut, tant mieux. On met vraiment toutes les forces pour les mettre en place. Mais déjà, si au niveau scolaire, si au niveau lycée, au niveau de nos lycéens, là, il y aura d'abord les Chypriotes qui vont venir à Bordeaux prochainement, à la fin de cette année, qui vont venir voir comment on travaille dans un lycée ici en France, sur quels axes, les valeurs, etc. Et après, les Bordelais vont partir à Chypre. Eh bien, dans les deux sens, ils vont aussi visiter. Ils vont visiter Chypre. Les musées chypriotes qui sont des musées magnifiques avec des trésors, puisque Chypre historiquement elle est très riche. Ils vont voir les paysages, voir aussi l'économie, voir plein d'autres, on va dire, couleurs et paysages de l'île de Chypre. Et dans l'autre sens, les chypriotes vont venir voir, eh bien, qu'est-ce que c'est que la Nouvelle-Aquitaine ? Comment les jeunes lycéens travaillent ? Comment ils rêvent de l'Europe ? Est-ce qu'on rêve de la même façon ? Est-ce qu'ils sont sur la même longueur d'onde ? Je pense que c'est capital de ne pas négliger l'importance de l'éducation.
1: La première fois que Chypre a présidé le Conseil de l'Union européenne, c'était de juillet à décembre 2012. À l'époque, cette présidence avait été intitulée pour une meilleure Europe et elle avait défini des priorités autour du cadre financier pluriannuel, la question de la croissance durable, mais aussi de l'emploi des jeunes et le renforcement des relations méridionales. On voit donc que les objectifs et les priorités étaient assez différents. Qu'est-ce que ça dit selon vous de notre époque ?
0: Ce qui s'est dit, c'est que c'est ce qu'on voit aujourd'hui dans la scène, on va dire, politique, hein, dans la scène, dans les enjeux géostratégiques, hein, dans les dessous des cartes, n'est-ce pas? On a la guerre ici à nos portes, pratiquement. Donc, on est davantage à dire comment rester unis, comment être autonome, à la fois sur les plans, je ne dirais pas militaires, mais une Europe forte qui viendra soutien les uns des autres, parce que les événements aujourd'hui nous amènent à se dire attention. Donc à l'époque, on n'avait pas ces enjeux-là.
1: Et pour finir, aujourd'hui, Chypre est au cœur de l'actualité et des tensions, notamment au Proche-Orient, par sa position géographique et par son histoire. Chypre cristallise les tensions géopolitiques, économiques, mais aussi énergétiques de la crise au Moyen-Orient. Est-ce que, selon vous, Chypre peut être un pont entre l'Europe et le Moyen-Orient ?
0: Chypre a toujours été une terre d'asile. Quand il y avait des guerres, quand il y avait des problèmes autour du bassin donc de méditerranéen, donc au Chypre, et à travers toute son histoire d'ailleurs, c'était une terre d'accueil, une terre d'asile quelque part. Donc ce rôle-là, elle l'a toujours joué, elle le joue, elle le jouera. Chypre, elle souhaite, si elle le peut, je pense qu'elle fera en sorte de faciliter si on lui demande d'être facilitateur. Mais n'oublions pas que nous-mêmes, on a notre propre problème avec la question chypriote. Je pense que nos politiques essayent, on leur fait confiance pour trouver la juste solution. En tout cas, côté Chypre, il y a vraiment une volonté. Nous espérons à une juste solution.
1: Merci beaucoup Evangelia Michaléodès Montarnier d'avoir été avec nous. Je rappelle que vous êtes consul honoraire de la République de Chypre à Bordeaux.
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1: Bonjour Christine Lebrun.
2: Bonjour Laurence.
1: Vous êtes experte en territoire intelligent au sein du groupe One Point et au programme aujourd'hui, non pas une ville, mais deux que vous allez rapprocher. Alors qu'elles n'ont a priori pas grand-chose en commun. Il s'agit de Londres et de Venise. Quel est le sujet qui les réunit, Christine ?
2: Il s'agit de la vitesse. Quand je faisais mes recherches sur Londres, dont j'ai parlé dans la chronique précédente, je suis tombée sur une étude qui parlait de l'impact de la réduction de la vitesse de circulation. Et dans la même semaine, j'ai découvert qu'à Venise, on réduit aussi la vitesse de circulation, mais sur les canaux. Mais pas pour les mêmes raisons qu'à Londres.
1: D'où l'idée de ce rapprochement, Christine. Que nous apprend cette étude à Londres, menée par TfL, il me semble ?
2: Tout à fait, Laurence. TfL, c'est Transport for London, l'organisme public local responsable de la mise en œuvre du plan des transports à Londres et de la prestation de services qui va avec. Cela concerne le métro, les trains, les bus, mais aussi les voies navigables, les pistes cyclables, ainsi que l'entretien des chaussées et la signalisation qui va avec. C'est donc un énorme périmètre et depuis de nombreuses années, ils œuvrent à limiter la vitesse à 20 miles par heure, soit environ 30 km/h en divers endroits de la capitale.
1: Christine Lebrun, l'objet de l'étude, c'était donc d'évaluer l'impact de cette mesure ?
2: Tout à fait. Et pour cela, ils ont rassemblé et agrégé des statistiques sur plusieurs années, avant et après la mise en place de la mesure, en 150 endroits différents de la ville. Ils les ont comparées avec celles des arrondissements où ces mesures n'ont pas encore été adoptées. La conclusion est sans appel, avec une réduction de 35% des collisions, mais surtout de 34% du nombre de personnes tuées ou grièvement blessées.
1: On peut dire que c'est une initiative simple, avec des résultats probants quand même. Pourquoi ce travail de consolidation des données est-il important, Christine ?
2: Cette étude est un marqueur et un indicateur essentiel pour TfL dans le suivi de l'objectif fixé par la municipalité qui est d'atteindre zéro mort ou blessé grave dans les rues de la capitale. C'est tout l'intérêt de monitorer l'impact des politiques publiques. Ces chiffres objectivent la démarche et en montrent les bénéfices. TfL va maintenant pouvoir s'appuyer dessus pour convaincre les arrondissements encore réfractaires de rejoindre le mouvement et de fixer une limite à 20 miles par heure par défaut. Une démarche vertueuse qui améliore par ailleurs la qualité de l'air, limite le bruit en ville et qui favorise en prime les mobilités douces en créant un contexte plus friendly pour les vélos et les piétons.
1: Et qu'en est-il à Venise alors ?
2: Alors à Venise, on réduit aussi la vitesse de circulation, mais sur les canaux. Mais pas pour les mêmes raisons, enfin pas que. Et c'est une petite révolution. Dans les rues de Venise, il n'y a pas que des gondoles. Dans les années 50, il y avait environ 10 000 bateaux à moteur. Ils sont aujourd'hui plus de 70 000, une croissance de 33% par an en moyenne, mais qui s'accélère très fortement ces dernières années en raison des livraisons de colis à domicile qui se fait aussi par bateau. Et cela peut paraître incroyable, mais jusqu'ici, il n'y avait pas de limitation de vitesse pour les vaporetti et autres bateaux-taxis.
1: Et connaissant le caractère fougueux des Italiens, c'est certainement parfois assez animé.
2: C'est peu de le dire. Le problème, c'est que, au-delà du caractère haut en couleur de la situation, plus un bateau est rapide, plus il crée des vagues nombreuses et amples. Celles-ci viennent heurter de manière incessante les bâtiments en bordure de canal. Ces chocs accélèrent le vieillissement des structures en attaquant le mortier qui scelle les pierres. Et si le trafic en nombre de bateaux grossit, cela amplifie encore le phénomène de remous. Or, on le sait, Venise est déjà fragilisée pour plein d'autres raisons, notamment la hausse du niveau des eaux, conséquence du changement climatique.
1: Tout ce petit monde est donc maintenant surveillé, Christine Lebrun, dans le cadre d'un programme d'apaisement de la circulation et de protection du bâti.
2: Eh oui, 70 dispositifs ont été installés cet été, intégrant les radars habituels avec détection infrarouge pour la nuit, mais aussi des caméras de surveillance pour éviter les sabotages. La vitesse est à présent limitée à 7 km par heure. Fini les démonstrations d'agilité sur l'eau pour épater les touristes.
1: Oui, voilà donc deux projets très différents, mais qui ciblent quand même la vitesse de circulation pour adresser des enjeux de l'évolution des villes.
2: C'est tout à fait cela. Ils montrent qu'en termes de mobilité dans les villes, rouler ou naviguer plus calmement est une solution simple, avec de multiples bénéfices au-delà de la sécurité sur les voies. Cela préserve les ouvrages, comme la santé des citoyens, à travers des effets collatéraux positifs sur la pollution de l'air ou le bruit, et participe même à la décarbonation si l'on prend en compte la limitation des émissions de gaz à effet de serre et la création d'un environnement plus favorable aux mobilités douces.
1: Merci beaucoup Christine Lebrun. Je rappelle que vous êtes experte en territoire intelligent au sein du groupe One Point.
2: Merci Laurence, à bientôt.

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4: Alice est belge et anthropologue. Andoni, basque et ingénieur. Ils ont tous deux étudié à Londres, travaillé à Bruxelles, jusqu'à ce qu'ils décident de tout quitter pour partir découvrir le monde à vélo. Pendant ce voyage de 7 ans, leurs enfants Maya et Unai voient le jour. J'ai rencontré Alice sur un festival de voyage et je me suis régalé à l'écoute de son récit. Alors là, on est sur le festival Curieux Voyageurs à Saint-Étienne. Qu'est-ce que tu es venu faire ici? Pourquoi t'es là?
2: Eh bien, donc on vient présenter un film, un voyage à vélo. Pour finir, je ne sais jamais si c'est 7 ans ou 3 ans et demi avec les enfants. Mais donc voilà, un voyage à vélo, quelque part, qui a commencé en 2000 sur un rêve, le rêve de partir et de se laisser complètement porter par le voyage. Donc, d'avoir aucun plan, pas de destination, pas de temps, enfin, juste laisser aller et voir ce qui vient. Voilà, on avait voyagé sac à dos, étant étudiant. On s'est rencontrés même à l'étranger, lui espagnol, moi je suis belge. Donc, je ne sais pas, je crois qu'on porte ça en nous depuis qu'on est tout petit, l'envie de voir ce qui se passe ailleurs. Moi, je pense, j'étais assez aussi frustrée par l'image que j'ai du monde. Enfin, quand on reste ici, qu'on allume la télé, qu'on voit ce que nous racontent les médias du monde, de ce qu'est l'homme. Enfin, voilà, on voit un homme qui est méchant, qui est belliqueux, qui est. Enfin, l'ethnocentrisme ambiant dans lequel on vivait, tout ça me frustrait. J'avais envie de voir autre chose. J'avais envie vraiment d'aller à la rencontre des gens, quoi. Et du coup, ben, pour ce faire, on sentait qu'on avait vraiment besoin de se laisser un temps illimité et un moyen de transport lent qui nous permette d'aller vraiment à la rencontre des gens, de faire sens dans les villages, de pouvoir rentrer dans les maisons, enfin, d'être invité à manger, de partager voilà, la table, le coucher, enfin, tout ça avec les gens des pays qu'on rencontre.
4: Sans avoir la contrainte du temps qui est là pour te dire il faut que je rentre. Non, tu t'es vraiment donné la possibilité de vivre ça dans la durée.
2: Voilà, exactement. Pour nous, c'était ça le plus important. C'était de ne pas avoir de contraintes de temps, pas avoir d'objectif en fait, parce que le voyage voilà, sans objectif avec tout le temps qu'on veut, bien il se fait en fait, il se fait tout seul en fonction des rencontres bah, surtout, pour nous c'était surtout ça, c'était surtout les rencontres.
4: Tu as été préparé au voyage dans ta famille, dans ton enfance, tu étais déjà aussi sur les routes, tes parents t'ont initié à la rencontre interculturelle avec l'autre?
2: Non, pas vraiment. Enfin, j'avais un papa qui avait vécu au Brésil, donc avant de m'avoir, quoi. Donc voilà, ça m'avait toujours fait rêver son histoire brésilienne. Enfin voilà, une maman casanière, donc non, pas vraiment. Alors après, moi j'ai grandi dans les années 80, donc à l'époque c'est vrai que le stop, le bivouac, tout ça, c'était normal, quoi, ça se faisait. Mais non, pas véritablement. Ouais, moi j'ai grandi en lisant, gamine, des bouquins de, je sais pas moi, de Tintin, de Jeannette Pointue, des trucs comme ça. Ça me faisait rêver, quoi, voilà.
4: Et donc t'es partie en 2000, t'avais quel âge?
2: Donc on n'est pas partie en 2000, je dis 2000, parce que je crois que la préparation, enfin c'était pas vraiment une préparation d'ailleurs, c'était juste mettre de l'argent de côté, mais c'était déjà le rêve d'un projet, c'est déjà un peu le projet, je trouve que c'est déjà un petit peu, on est déjà un peu parti quand on commence à se dire, allez ça y est, on va commencer à mettre de l'argent de côté et on partira. Mais on est parti en 2004. J'avais 27 ans, ouais 27 ans. Et donc on avait déjà travaillé quelques années et on avait pu rassembler assez d'argent pour se donner le temps.

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4: La contrainte, le retour, il était calculé par quoi? Par l'argent? T'avais plus de sous, tu rentrais ou comment ça allait se passer? Et comment est-ce que tu l'as préparé et combien ça coûte de faire un tour du monde?
5: Alors, donc là, sur les 3 ans et demi en couple, on avait réussi à mettre de l'argent, on avait réussi à mettre 25 000 euros de côté avant de partir. Du coup, là, on sait assez clairement qu'on avait pensé 20 000 euros, mais c'était tout compris. Donc, les vélos, la tente, on n'avait rien en fait. On n'avait jamais fait de vélo, nous. Hein, donc, c'était tout compris. Voilà, sur 3 ans et demi, on a dépensé 20 000 euros.
4: Et donc ça, c'est possible de partir en vélo sans avoir fait le Tour de France 4 fois ou sans être un crack du vélo?
5: Ah oui, bah tout à fait, oui, c'est un moyen de transport lent, c'est comme les pieds, c'est comme tout, enfin, on sait tous faire du vélo et pédaler. Et puis tu, voilà, quand tu te donnes pas des objectifs invraisemblables, tu pars le matin, si au bout de 10 km t'es fatigué, bah tu t'arrêtes, quoi. Enfin, Anne-Denis, il avait 25 kilos de plus, il faisait 95 kilos, je crois, quand on est parti. D'ailleurs, les gens rigolaient un peu de lui, genre, oui, enfin bon, toi, tu vas revenir tout de suite, quoi, c'est pas possible, mais si c'est possible, hein. Tu fais ce que tu as envie de faire, puis quand tu es fatigué, tu t'arrêtes. Et donc au début, on faisait des petites journées, puis petit à petit, voilà, on faisait des journées plus longues. Maintenant, on avait souvent besoin de s'arrêter justement pour profiter du temps, de la rencontre, de la nature, enfin des choses comme ça. Non, en fait, on n'est pas dans l'effort physique, c'est un moyen de transport lent.
4: Avec un itinéraire qui avait été dessiné à la base, non? C'était vraiment les rencontres qui ont fait l'itinéraire?
5: Oui, c'est vraiment ça. Donc nous, on s'était permis de faire... Enfin, moi, je m'étais permis de lire un petit peu le guide de Pays-Bas. Hein. Et donc, on s'était permis de faire un itinéraire un petit peu, enfin vague, sur des pistes cyclables le long de la mer du Nord aux Pays-Bas. Quoi. Et donc, arrivé à Hambourg, on est super contents. Et puis après, on s'est dit, on va vers Berlin. Et donc Berlin, et puis petit à petit, quoi. Oui, en fonction de ce que nous conseillaient les gens. On suivait les chemins un petit peu qu'ils nous conseillaient. Comme ça. Et donc rapidement, en fait, on n'a plus lu de guide de voyage et tout ça, parce qu'on s'est vite rendu compte aussi que pour finir, c'était pas ça qui nous intéressait. Enfin, c'était pas les sites historiques, bien que bon, voilà, moi, je suis quand même férue de culture et tout ça, donc ça m'intéresse, mais c'était pas vers ça qu'on allait, quoi. C'était s'ils étaient sur notre chemin, bien tant mieux. Et du coup, le fait de pas les avoir lus dans le guide avant, donc de pas vraiment avoir d'idées préconçues sur le site et pas avoir eu envie d'y aller, pas avoir fait l'effort d'aller dans un endroit, ben rend la surprise du site ou du lieu soudainement intéressant, beaucoup plus magique, quoi. L'impression de le découvrir, même s'il y a 40 000 touristes qui sont déjà sur le lieu, ben l'impression de le découvrir quand même, ouais.
4: Et comment est-ce qu'on choisit son itinéraire? Parce qu'en vélo, comment on fait pour ne pas se perdre? Est-ce que tu avais la carte, la boussole? Est-ce que tu évitais les axes routiers pour pas avoir trop de trafic? Comment on choisit sa route?
5: Oui, donc nous, on achète toujours de bonnes cartes, hein, dont on essaye tant qu'on peut d'avoir des cartes locales, c'est pas toujours possible. Donc parfois, on a découvert ça à la dure en traversant 2 fois ben, la Roumanie et puis la Géorgie sans carte parce qu'on n'en trouvait pas, que c'était pas mal de s'en faire envoyer aussi. Donc souvent, on se faisait envoyer des cartes ben, par poste restante dans des capitales précédentes. Et voilà, donc à vélo, en général, on essaye de suivre des routes ou des pistes, mais qui sont toujours indiquées sur les cartes. Et donc on suit ces axes-là.
4: Et le trafic?
5: Le trafic, ben, en général, on essaye de prendre des routes secondaires. C'est pas toujours possible. Et donc, ça arrive qu'il y ait du trafic, mais c'est surtout aux abords des villes. Et en fait, en général, les villes, on les évite. À moins d'avoir des contacts qui nous surplacent, qu'on a envie de rencontrer, on évite les villes. Et alors après, maintenant, je dois dire, je trouve les villes, ben, que ce soit en Amérique latine ou en Asie, enfin, à part Istanbul qui est juste l'enfer, mais je trouve en général que comme le trafic est très chaotique, il y a quelque chose d'assez... ça va encore bien, ils ont l'habitude que tout à coup un vélo puisse débouler sur la droite ou un âne ou quelque chose, et du coup le trafic est assez lent et ça se fait bien. C'est moins compliqué, je dirais, que d'aborder des villes comme Bruxelles où pour finir les gens sont là sur leurs priorités. C'est assez agressif, c'est quelque chose de rapide et de moins cyclique peut-être que dans d'autres pays, enfin voilà.
4: Donc vous êtes parti autonome avec une tente, j'imagine, sur votre vélo. Et proportionnellement, est-ce que tu as passé plus de temps à dormir dans la tente ou à être invité et à dormir chez les gens ?
5: Je crois que c'est y a plus d'invitations. Je pense que c'est 25% du temps. Enfin là, sur les 7 ans, Denis, il aime bien les ingénieurs au départ, donc il a des espèces de fichiers Excel où il garde tout ça. Je pense que c'est 25% d'invitations, 50% d'invitations, pardon, 25% de tente. Et puis alors 25%, bah parfois on a loué, bah par exemple 5 mois là en Bolivie où est né notre fils, on avait loué une petite maison, ou c'est arrivé dans certaines villes qu'on se prenne une chambre d'hôtel ou des choses comme ça. Voilà, donc 25% de logements payants ou semi-payants, plus organisés.
4: Donc vous êtes parti à deux, vous êtes rentré à quatre. Qu'est-ce qui s'est passé ?
5: Donc, eh bien voilà. Donc rapidement, moi je sais pas ce qui m'a pris. J'ai eu envie d'avoir, on a eu envie d'avoir des enfants et du coup, ben voilà, on s'est laissé cette ouverture là. Et donc notre fille est arrivée. On était au Texas, mais pour finir, elle est née en Belgique. Donc on était déjà un petit peu sur le retour quand j'étais enceinte de Maya. Je suis rentrée, j'étais enceinte de 7 mois. Elle est née rapidement après, quoi. Et puis on est reparti avec elle quand elle avait 2 ans et demi. Et là par contre, c'était pas prévu du tout. Quand j'arrive à Caracas, mais je crois 2 jours après notre atterrissage en Amérique latine, on se rend compte que je suis enceinte. Donc là pareil, on s'est dit on vient d'arriver, on va pas repartir, quoi. Donc on va voir, et si tout se passe bien, les enfants naissent partout. Enfin, c'était le deuxième, donc ça me faisait pas peur. Et donc tout se passait bien. Au fur et à mesure, on faisait, j'avais la sage-femme qui m'avait suivie pour Maya, je lui envoyais des échographies, tout ça par email, et elle me disait ah oui, il n'y a aucun souci, ça va, tout se passe bien. Et donc au 7e mois, on s'est dit il faut qu'on loue une petite maison, il faut qu'on se trouve un endroit. Et on a trouvé un très très joli village à Samaipata, à mi-chemin entre Sucre et Santa Cruz en Bolivie. Et voilà, l'endroit nous a plu, donc on s'est loué une petite maison là. Et voilà, et notre fils est né dans cette maison.
4: Donc tu étais quand même enceinte et tu pédalais, quoi. Tu étais sur la route, dans le mouvement, ouais. Donc c'est tout à fait possible de voyager et de donner la naissance à son enfant à l'étranger.
5: Ah bah oui, non, tout à fait. La grossesse, après, c'est pas du tout une maladie. Donc si tout, tout se présentait bien, c'était une grossesse normale. Comme je le dis, nous, c'était pas le vélo, c'est... Il y a des efforts physiques, après je dis pas, on a quand même fait des cols, dans les Andes, à plus de 4000 mètres, du coup. Mais ça se fait lentement. Donc moi, j'ai... Et ce qui est gai quand on fait du vélo aussi comme ça, c'est qu'en fait, physiquement, on se sent très, très en forme. Enfin, on est très à l'écoute du corps, quoi. Le corps, il parle, en fait. On a faim, on se sent bien. On a des fatigues, des saines fatigues le soir où on dort bien, quoi. Voilà, j'étais enceinte. Si je voulais m'arrêter, je m'arrête. Enfin, j'étais à l'écoute quand même du corps et je savais que ce que j'étais capable de faire. Et là où, tout à coup, il fallait quand même que je me préserve et que je m'arrête. Et donc, s'il fallait qu'on s'arrête, on s'arrêtait.
4: Et quand on est sur les routes, dans le mouvement comme ça, perpétuel, on trouve toujours un endroit pour dormir ou un endroit pour s'alimenter ?
5: Oui, donc nous, on est toujours sur des chemins ou des routes. Donc s'il y a des chemins et des routes, il y a des hommes, quoi. Donc s'il y a des hommes, il y a de la nourriture, enfin, souvent, normalement. Quand on était à deux, ça nous est arrivé de devoir avoir 7 jours d'autonomie en nourriture. Mais avec les enfants, on a évité des zones trop désertiques parce que là, ça aurait été plus compliqué, surtout au niveau de l'eau. On a quand même moins d'autonomie parce qu'on a besoin de beaucoup plus d'eau ou de nourriture à quatre. Voilà. Et du coup, oui, dans les villages, on trouve toujours des choses, et s'il n'y a pas de commerce, il y a toujours au moins des gens qui sont toujours là pour venir en aide, quoi. Enfin, ce que je trouve le plus incroyable, moi, dans ce voyage, c'est que partout où on se trouve, en fait, l'homme, il est malgré tout partout pareil. Il a une envie de contact, il a envie de comprendre ce qu'on fait là, envie d'échanger avec nous, et surtout, même sans la langue, on est compris. Enfin, les gens savent tout de suite qu'on a besoin d'une certaine intimité, mais aussi d'une certaine proximité, qu'on a besoin de nourriture, qu'on a besoin d'eau. Enfin, tout ça, tout le monde le sait, quoi. Et du coup, nous, on a toujours été compris. toujours compris nous aussi l'autre, enfin voilà. Et puis l'autre, en fait, c'est plus tellement un autre, c'est nous. Enfin, on se rend compte qu'il y a une certaine universalité, quoi. Et c'est ça que je trouve le plus incroyable quand on prend vraiment le temps d'aller à la rencontre des autres, c'est qu'on se rend compte que l'autre, il est pas autre, quoi. Et c'est nous, enfin, ouais.
4: Ce qui est intéressant aussi, c'est que vous êtes partis à deux, donc t'as voyagé en vélo, en couple, et après avec un enfant. Quel est le regard des gens? Est-ce que ça change? Qu'est-ce que ça change de voyager à deux ou à trois?
5: Mais pas tellement. Souvent, on me demande ça. Moi, je crois que ce qui change, par contre, beaucoup, quand je parle avec d'autres voyageurs, surtout des hommes qui voyagent seuls ou entre hommes ou à plusieurs copains, je crois que, par contre, le fait d'être une femme, ça, si, ça ouvre énormément de portes. Donc, le fait qu'on soit en couple, toutes les portes nous sont ouvertes. Et c'est vrai que moi, je peux me permettre de demander beaucoup de choses. Voilà, je pense qu'en général, on fait pas mal confiance à... Je crois que ça, c'est une force qu'ont les femmes. Et c'est dommage qu'il n'y ait pas plus de femmes, d'ailleurs, qui voyagent, parce que c'est une force incroyable qu'on a, nous, c'est que les gens nous font d'office confiance, quoi. Le fait d'avoir des enfants, pas forcément. J'ai pas l'impression que les portes étaient plus ouvertes. Maintenant, c'est vrai qu'il y a encore plus d'empathie. Enfin, on peut se permettre tout à coup de dire, bah, écoutez, là, nous, on est fatigués, on a besoin, voilà, les enfants ont besoin de dormir, qu'on l'aurait peut-être pas fait si on n'avait pas eu les enfants. Et là, voilà, ou demander plus facilement de l'eau, de la nourriture, des choses comme ça, peut-être qu'on reçoit un petit peu plus. Mais après, le fait d'être en famille fait aussi qu'on est peut-être plus dans une bulle. Enfin, voilà, les enfants nous prennent beaucoup de temps et c'est normal. Enfin, ils en ont besoin. On a besoin de s'occuper plus d'eux et on est peut-être moins ouvert à la rencontre parfois. Donc, pas forcément. Je crois pas que ça change tellement. Ce qui change, par contre, dans certains pays, je pense par exemple à des pays musulmans. J'avais voyagé avant en étant femme célibataire. Le fait d'avoir le rôle de mère, enfin le statut de mère, par rapport aux autres femmes, je trouve que du coup, on est d'autant plus proche. J'ai trouvé les rapports très intéressants, moi, avec les autres femmes, du fait d'être mère. Ouais, du coup, voilà, on parle d'enfants, on parle de choses comme ça, et on sent que tout à coup, on fait plus partie de la communauté des femmes que quand j'étais juste une femme, pour finir, vieille, de 27 ans, sans enfants, ça, les gens comprenaient pas bien, quoi. J'étais quand même un peu hors norme, quoi.

0: Et les enfants, donc tu es partie avec Maya, elle avait 2 ans et demi. Est-ce qu'elle, elle se rend compte de ce qui lui arrive? Comment est-ce que tu as l'impression qu'elle, elle vit ce voyage?
1: Mais en fait, quand on est parti, pas du tout. C'est ça qui est gai avec des enfants très petits, c'est que, ils sont prêts à accepter toutes les normes, en fait. Donc, tout ce qu'on leur propose est normal, et voilà. Nous, c'était petit, donc ils sont avec nous, et c'est ça ce qui compte avant tout, c'est qu'ils soient avec leurs parents. Et elle, ce que j'ai trouvé incroyable, c'est ça, c'est les enfants petits comme ça. Enfin, elle avait 2 ans et demi, 3 ans, 4 ans. Elle est dans le jeu, elle est dans l'échange, donc elle avait vraiment toujours besoin, nous faisait très attention quand même à tous nos arrêts. Dès qu'on voyait des enfants, on s'arrêtait. Donc on essayait de s'arrêter partout où on voyait des enfants pour qu'elle puisse jouer, parce que pour elle, ça c'était très important. Et donc elle était dans le jeu, et voilà, elle rencontrait des enfants. Au bout de 2 minutes, c'était bon, elle jouait avec eux et elle s'amusait bien. Mais elle disait aussi assez facilement au revoir et repartait aussi assez facilement. On n'avait pas trop de soucis par rapport à ça. Maintenant, ce que moi j'ai trouvé très étonnant, c'est au retour, je me souviens d'une conversation que j'ai eue avec elle et où je me suis dit, ah waouh, c'est bien, on a bien fait de voyager à cet âge-là. Donc on est arrivé en Norvège et là, les enfants ont beaucoup de jeux. Ont beaucoup des tablettes, tout ça, aussi des jeux vidéo, même petits. Ils ont chacun leur chambre avec les jeux. Et un jour, donc, elle vient et elle était très étonnée de ça. Elle me dit, ouais, des enfants ici, ils ont quand même beaucoup de jeux, leur chambre. Et du coup, en fait, elle était frappée par l'opulence ici. Et donc, je lui demande, ah oui, oui, tu te souviens, en Bolivie, elle a vécu 5 mois, elle jouait beaucoup avec des gamins, des petits voisins en fait, qui étaient assis dans une petite maison, le sol en terre battue, un toit de tôle, enfin voilà, une seule pièce. Et elle jouait là tous les jours avec plaisir, quoi, avec les enfants. Oui, tu te souviens, là tout à coup elle était frappée en fait. Là elle se rendait compte qu'eux, ils n'avaient pas grand-chose. Mais voilà, et du coup je lui demande, ah oui, et voilà, quelle est la différence et, tu trouves c'est mieux ici avec tous les jeux? Puis elle me répond, bah non. Non, on jouait pareil pour finir. Hein. C'est pareil, ce qui compte, c'est de jouer, quoi. Et voilà. Et donc je trouvais ça chouette, en fait, d'avoir voyagé à ces âges aussi petits, parce que pour elle, toutes les normes d'opulence, en fait, qu'on a ici en Europe, elles n'avaient pas été du tout acquises encore. Et du coup, ça lui a permis, du coup, de profiter de la rencontre uniquement et du jeu, quoi. Sans a priori... sur la pauvreté dont elle n'était pas consciente.
0: Ouais. C'est génial. Ouais, c'est une belle leçon. Les enfants offrent de belles leçons, puis on regarde notre et nouveau.
1: Ah, oui, oui. Ah oui, oui, c'est ça. Ça, j'ai trouvé ça très, très chouette de voyager avec des enfants petits. C'est que du coup, bah, ça nous permet, nous, de... Enfin voilà, de voyager à travers le regard des enfants, qui est beaucoup plus relax, quoi. Ils vivent l'instant, eux. Ils se rendent pas compte que maintenant on aurait peut-être besoin de ceci ou de cela. Et du coup, ben nous, on se dit, ben en fait, peut-être qu'on n'a pas besoin, quoi. Là, ça va, elle joue, elle est contente. Je peux attendre aussi, moi. Je peux, voilà.
0: Ce que j'entends souvent dire, c'est j'aimerais bien voyager, mais je peux pas, j'ai des enfants.
1: Oui, ben non. Parce que les enfants, ils sont assez heureux. Enfin, ils aiment bien le mouvement. Voilà. Et puis après, on se rend compte, hein, partout où on est, il y a des enfants aussi. Et ces enfants-là, ils n'ont pas besoin des routines, du maxi-cosy, du. Je sais pas moi, de tout ce dont on a soi-disant besoin ici. Ces enfants-là, ils n'en ont pas besoin. Ils n'en sont pas forcément plus malheureux. Maintenant, voilà, je dis pas. Il y a des histoires quand même. Terrible, enfin voilà, je dis pas que tout est rose ailleurs non plus, hein. Mais je crois qu'il faut quand même qu'on se relâche un petit peu, parce que moi j'étais beaucoup plus relaxe en fait avec le deuxième qui est né en Bolivie, et j'ai été donc toutes ces 2 premières années juste avec eux, dans le mouvement, dans la nature, à l'extérieur, qu'avec Maya qui est née en Belgique. Et pendant 2 ans, voilà, le pédiatre il dit qu'il faut qu'il aille dormir à 8 heures, qu'elle se réveille à 8 heures, qu'elle se réveille pas plus de 2 fois par nuit, et attention, jusqu'à 6 mois, parce qu'après, enfin bon, tous les trucs, la belle-mère qui te dit ouais, mais elle peut-être plus que toutes les 2 heures là, enfin voilà, toutes ces espèces de principes là qu'on entend ici, et qui fait que pour finir, quand on est nouvelle maman ou père, c'est extrêmement angoissant, et la pression sociale, je trouve extrêmement forte, que quand on est comme ça et qu'on se laisse vivre et qu'on suit un peu le rythme de l'enfant qui est pas si voilà, rigide que ça, quoi. Au contraire, enfin, l'enfant petit, d'ailleurs, c'est ça qui pose l'angoisse quand on a un enfant ici en Europe dans un contexte assez rigide, c'est que l'enfant justement est pas du tout, voilà, la nuit, le jour, tout ça c'est pas clair pour lui encore.
0: Et avec un nourrisson, comment se passent les journées? Tu continues à voyager avec un bébé alors finalement dans les années qui ont suivi?
1: Oui, donc nous on a repris le voyage il y avait 10 semaines, mais bon voilà, pareil, hein, donc on est toujours dans un rythme très fluide, enfin si ça va pas on s'arrête, on n'a pas d'objectif de nouveau. Je l'avais beaucoup sur le dos au début, donc il faisait les siestes, il dormait, enfin il dort beaucoup les petits au début, ils aiment bien justement être sur le dos et dans le contact. Donc il était beaucoup porté au début, et puis petit à petit on avait la carriole avec un petit hamac dans lequel on le mettait, c'est fait pour ça, hein. Et donc là vers 6-7-8 mois il a commencé à aller de plus en plus dans le hamac, et donc on va, hein, au rythme des siestes et comme ça petit à petit, quoi. Ouais.
0: Et Maya était où alors?
1: C'était un cadeau de naissance en fait, la carriole, et c'était une carriole pour deux enfants, donc Maya elle était dans la carriole à côté de son petit frère, et puis après en grandissant ça a commencé à se passer moins bien, et on a eu la chance de rencontrer la famille Coste, une famille toulousaine qui avait voyagé avec deux pinots et quatre enfants, elle les avait rencontrés en Argentine, et puis donc on est passé par chez eux à Toulouse, et eux avaient des amis qui nous ont vendu leur tandem. Maya du coup est à l'avant dans une position semi-couchée où elle peut même s'endormir si elle veut, jouer au Playmobil ou lire un bouquin si elle le souhaite, et ça c'était un chouette cadeau que de trouver ce tandem comme ça à un tout petit prix, parce que normalement c'est très cher. Voilà, de nouveau un chouette hasard, quoi.

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4: Qu'est-ce qui a fait que vous rentriez ? À quel moment vous vous êtes dit, bon, bah allez, maintenant on reprend la route du retour ?
5: Alors la première fois c'était à Denis, donc lui est ingénieur et avait très envie, il avait l'impression qu'il voulait retourner donc à ce boulot d'ingénieur, il ressentait le besoin de rentrer, il l'avait eu assez. Puis je pense qu'on avait envie de voir aussi la famille, les amis, ça faisait plus de 3 ans et voilà. Puis pour finir, bon voilà, on est reparti rapidement. Et là, je crois que moi j'avais envie que, voilà, Maya avait envie d'aller à l'école. On avait envie de lui offrir cette chance-là aussi. Puis pas forcément envie de commencer les premiers apprentissages non plus, de faire l'école des premiers apprentissages. Donc on est reparti du coup, en gros, et pour l'école peut-être, pour Maya. Ouais. Et là, on va voir.
4: Maintenant, Maya va à l'école. Et comment tu vois la suite? Comment tu vois l'avenir? Envie de reprendre la route? Envie de stabilité? Comment tu l'imagines?
5: Eh bien, on ne sait pas du tout. Donc là, nous, ça fait quand même un bout de temps qu'on vit au jour le jour et qu'on voit voilà, en fonction de nos vies du moment. Et on est un peu encore là-dedans. Donc, on ne sait pas du tout. J'ai plusieurs envies et on ne sait pas encore très bien lesquelles on va mettre en place. Ce qui est sûr, c'est que on sait ce qu'on veut pas. Donc là, on sait qu'on serait pas capable de se réintégrer véritablement. Pas envie de commencer avec des histoires de crédit immobilier et travailler de 8 à 5 et vivre sur des espèces d'énormes budgets. Voilà, là, on sait que nous, ça fait un bout de temps qu'on vit de très peu financièrement et on a envie de continuer ce mode-là. Donc pour le moment, nous, on vit dans une colocation sur Bruxelles. On a un jardin potager et tout ça qu'on fait à plusieurs. Et on a peut-être envie de s'extraire d'un... Parce que là, c'est quand même encore un milieu urbain. Donc on a peut-être envie de s'extraire de ce milieu urbain-là et de se retrouver dans un milieu plus rural et de vivre encore de moins, quoi. Mais voilà, on ne sait pas si on va retourner dans un mode nomade ou sédentaire et comment on va faire... comment on va vivre dans un mode sédentaire si on décide de ça. Voilà, on a plein d'envies et on ne sait pas encore ce qu'on va mettre en place, quoi.
4: En tout cas, tout est possible. Vous êtes là sur le festival Curieux Voyageurs pour présenter un film. Donc peut-être juste quelques mots sur le film et dire comment est-ce qu'on peut découvrir pour ceux qui veulent aller plus loin dans l'aventure.
5: Voilà, bah donc le film retrace un petit peu ce voyage-là, qui est un voyage un peu où on s'est laissé couler au fur et à mesure des rencontres et tout ça. Et puis c'est pour répondre un petit peu aux interrogations des gens. Je veux dire, on a fait 2 films pour finir. Un premier où on parle plus de l'autre, des rencontres et des histoires que nous ont rencontrées les gens et qu'on a ramené du voyage. Et puis le deuxième là avec les enfants où du coup on parle peut-être plus de nous, du voyage, des enfants, tout ça. Voilà. Et bon, le film a l'air de plaire parce que je suis contente. Voilà, on a été sélectionnés pour ce festival-là alors que c'est totalement amateur. Enfin, en même temps, moi, j'ai quand même une formation un petit peu de photo et de vidéo. Et puis, j'aime beaucoup le montage, donc j'ai quand même travaillé 6 mois là-dessus. Mais voilà, ça reste un truc qu'on a fait, nous, parce qu'on aimait ça et qu'on avait envie de partager avec les autres.
4: Un blog sur Internet, un site ?
5: Oui, alors c'est www.mundu. Donc MUNDU bicyclette.be, donc mundubicyclette.be. Et là, c'est un blog qu'on a tenu pendant plus de 7 ans au fur et à mesure du voyage. Donc maintenant, il est riche, là, riche en photos, en textes et en vidéos. Et il y a de quoi lire.
4: Merci, Alice.
5: Voilà, merci. Au revoir. Bon voyage.

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1: Entendez-vous la Terre, c'est le nom que porte la chronique réalisée par Fanny Gelin, étudiante en master affaires européennes à Sciences Po Bordeaux, qui décode pour vous chaque jeudi l'actualité environnementale de l'Union européenne. Bonjour Fanny.
2: Bonjour Laurence.
1: Alors Fanny, quels ont été les moments verts de la semaine ?
2: Alors, souvenez-vous, la semaine dernière, la Terre nous avait annoncé que la fin de la guerre n'est rien d'autre que la concentration sur d'autres champs de bataille. Alors, pour comprendre cette histoire, nous allons faire un petit bond dans le temps pour revenir au régime de Vichy. C'est en effet sous ce gouvernement, celui du maréchal Pétain, puis notamment à la fin de la Seconde Guerre mondiale, que le remembrement a été pensé et mis en œuvre en France.
1: Mais qu'est-ce que ce remembrement dont vous parlez ? Et j'imagine que ça n'a rien à voir avec l'assemblage d'un homme en kit à la Frankenstein.
2: Ouais, effectivement, hein, rien à voir avec le roman de Marie Shelley. Le remembrement, c'est un concept agricole qui désigne la réorganisation et la fusion de petites parcelles morcelées pour faciliter notamment la motorisation et augmenter le rendement des terres. Quoi de mieux que des terres entièrement détruites par la guerre et les combats pour expérimenter le remembrement, remanier les propriétés et engager, si possible, l'agriculture française dans la modernité. Il faut dire qu'à la Libération, la famine frappait à de très nombreuses portes, donc il était plus que nécessaire de produire plus et aussi plus vite pour nourrir la France. Et puis, on ne va pas se cacher aussi que les intérêts financiers étaient aussi assez alléchants. C'est ce qu'a démontré avec brio la journaliste Inès Leroux fin 2024 dans une longue enquête publiée sous forme de bande dessinée intitulée « Champ de bataille, l'histoire enfouie du remembrement ».
1: Et que nous raconte cette bande dessinée, Fanny ?
2: Eh bien, en s'appuyant notamment sur le travail de l'historien Léandre Mandard, une foule de documents et encore d'autres interviews, Inès Leroux dresse le bilan des causes et des conséquences méconnues du remembrement. Et cette politique a été majoritairement promue par la Fédération nationale des syndicats d'exploitants agricoles, donc la FNSEA, syndicat professionnel agricole qui, je le rappelle, est majoritaire en France et favorable à une agriculture productiviste. Mais aussi d'autres acteurs, la FNSEA n'était pas seule, il y a aussi des banques, des mutuelles, de nombreux hommes d'État comme par exemple Jean Monnet, De Gaulle ou Pisani, voire même les États-Unis via le plan Marshall qui leur assurait un débouché commercial pour la vente de tracteurs et le matériel agricole en France. Bref, le remembrement était très rentable pour l'enrichissement de certains, alors que pour d'autres...
1: Et qui sont donc les autres justement ?
2: Alors les autres, ce sont les petits paysans, les habitants des campagnes qui se sont vus expropriés de force de leurs terres avec de très maigres indemnisations la plupart du temps. Ce sont ceux qui ont organisé la lutte contre le remembrement et ont subi pour la plupart une répression policière des plus violentes. Ce sont ceux aussi qui l'ont payé cher jusqu'à l'internement psychiatrique pour les faire taire. Ce sont ceux qui ont perdu une histoire, des savoir-faire ancestraux ou encore des relations de voisinage. Car en réalité, plus la terre était regroupée, plus les hommes se sont retrouvés fragmentés. Et enfin, dans ces autres, on peut aussi compter la nature, la biodiversité et les équilibres écosystémiques.
1: C'est-à-dire, quelles ont été les conséquences de ce remembrement sur notre environnement ?
2: Alors la conséquence la plus visible de cette politique, c'est le développement de l'agriculture intensive et de la monoculture qui utilise de manière massive, donc que ce soit des intrants chimiques, des pesticides ou des engrais. Après, des conséquences, il y en a de nombreuses autres. Donc, par exemple, la fragmentation des écosystèmes, le fait que cette agriculture détruit la structure des sols, leur biodiversité et donc leur capacité de rétention d'eau et du carbone. Les cultures deviennent également plus vulnérables aux maladies, aux ravageurs des cultures ou alors plus demandeuses en eau. Justement, l'eau, c'est un enjeu majeur de ce remembrement puisque cette politique a notamment été menée dans des zones humides, marais ou encore aux alentours de cours d'eau. Mais comme les zones asséchées ne remplissent plus leur rôle d'éponge, cela entraîne des risques accrus d'inondations, par exemple.
1: Oui, je vois que toute modification du milieu naturel a des conséquences, on peut dire en chaîne, non négligeables.
2: Oui, c'est exact. Et ça finit même par rejaillir sur notre santé, que ce soit pour les agriculteurs, les riverains d'exploitations agricoles ou tout simplement ce que nous mettons dans nos assiettes. C'est justement ce qui a conduit l'Union européenne à transformer progressivement ses priorités. Parce que la France est bien loin d'être la seule à avoir vécu cette transformation en Europe. Il faut dire que, notamment depuis 1962 et la naissance de la politique agricole commune, l'Union européenne a largement prôné le remembrement et l'agriculture productiviste. Avant de changer progressivement son fusil d'épaule à partir de 1992, face aux conséquences qu'elle a pu noter de ce mode de production, et donc maintenant elle essaye de prendre davantage en compte l'environnement dans ses politiques agricoles. Laissez-moi vous donner un exemple plus récent. Lors de la dernière réforme de la PAC en 2023, une nouvelle mesure appelée éco-régime a été introduite.
1: Et qu'est-ce donc que ces éco-régimes ?
2: Alors, il s'agit d'une mesure d'accompagnement des agriculteurs à une transition agroécologique. Donc l'objectif, ce serait de les inciter à développer la rotation des cultures, à planter des haies ou encore à préserver les prairies et pâturages permanents. Mais l'efficacité des éco-régimes reste assez limitée et contestée par le monde agricole, comme le montrent les manifestations massives de tracteurs de ces dernières années. Donc probablement qu'on pourrait penser qu'ajouter une louche de bureaucratie et une pincée de complexité à un secteur déjà en difficulté n'était pas la meilleure manière de promouvoir l'agroécologie. Reste à espérer que le dérèglement climatique et l'érosion de la biodiversité feront évoluer notre consommation et aussi les pratiques agricoles vers un mode de culture respectueux et symbiotique, plutôt qu'un écrasement du vivant.
1: Merci Fanny Jelin. Je rappelle que vous êtes étudiante en Master Affaires Européennes à Sciences Po Bordeaux.

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1: Bonjour Stéphanie Taupin.
2: Bonjour Laurence.
1: Vous êtes cofondatrice de l'agence Les Éclaireurs du Voyage et aujourd'hui vous nous emmenez dans les Highlands.
2: Indeed, et plus précisément dans la vallée de Glencoe.
1: Et Glencoe, voilà un nom quand même typiquement écossais, Stéphanie.
2: Et c'est vrai Laurence, vous avez raison. Glen veut dire vallée, co larme, donc la vallée des larmes. Bon, rien de triste dans tout ça. Co, c'est tout simplement le nom du petit cours d'eau qui traverse la vallée. Quant à savoir l'origine de ce nom, l'âme poétique écossaise garde ses mystères.
1: Que trouve-t-on à Glencoe ?
2: Alors là, je vais sauter de la poésie au cinéma pour vous emmener sur les traces de 007. Eh oui, dans Skyfall, James Bond, sous les traits de Daniel Craig, retourne au manoir familial. Je crois qu'on a tous et toutes l'image de M007 de dos face à un paysage incroyable. C'était au cœur de la vallée de Glencoe.
1: Ouais, c'est vrai. Comment explorer cette vallée, Stéphanie, qui semble quand même assez sauvage, hein?
2: Oui, alors on n'a pas tous une Aston Martin,
1: non, j'aimerais bien.
2: Mais on peut quand même visiter la vallée par la route, bien qu'aller derrière son volant, en prenant le temps pour profiter des paysages. D'ailleurs, il y a une autre vallée toute proche, Glenetive, avec une petite route à peine plus large qu'une voiture, des emplacements réguliers pour laisser passer les véhicules qui arriveraient face à vous. Elle aussi, elle a servi à plusieurs tournages. Il faut dire qu'avec le petit torrent, les pentes verdoyantes de chaque côté et les sommets toujours un peu dans les nuages, c'est toute l'âme des Highlands qu'on perçoit d'un coup. Et puis pour ceux qui résistent pas à découvrir de tels endroits à pied, moi la première, un seul conseil, préparez-vous et pour toutes les saisons. On peut passer d'une pluie battante à un chaud soleil en l'espace de quelques heures, puis les bourrasques de vent reviennent et c'est reparti pour un tour.
1: Et que trouve-t-on autour de ces vallées ?
2: Alors là, je vais changer de registre pour vous emmener dans les livres cette fois. Alors c'est vrai, plus récemment le cinéma aussi, avec Harry Potter. De l'autre côté du Loch Linneux, en allant vers la côte, se trouve le maintenant assez célèbre viaduc de Glenfinnan. Avec sa construction en demi-cercle, il est particulièrement photogénique. D'ailleurs, prendre la locomotive Jacobite ou le Poudlard Express pour les passionnés n'est pas la seule façon de découvrir la région. À bord, c'est toute une ambiance en fonction du wagon choisi, on est d'accord. Mais pour admirer la vision du train qui traverse le paysage, je recommande une balade à pied, sur les hauteurs ou même en bas du viaduc, d'où il a l'air encore plus immense. Puis ça donne le temps d'aller visiter le tout petit musée d'époque, et il y a même un ancien wagon reconverti en salle de restaurant, des scones, un thé bien chaud, et on est prêt pour continuer l'aventure.
1: Ouais, ça donne envie déjà. Stéphanie Taupin, quand est-ce qu'il est préférable de visiter Glencoe et ses environs ?
2: Alors, même si on peut y aller toute l'année, parce que Glencoe avec de la neige, c'est magnifique, ma préférence va à l'intersaison. À l'automne, on peut encore randonner généralement jusque mi-novembre et les couleurs rousses accentuent le côté sauvage de la vallée. Au printemps, les fleurs sauvages ajoutent de la vie aux montagnes. On sent vraiment le renouveau de la nature, la puissance du lieu. Et puis, on est presque seul pour randonner. Alors, chut.
1: Oui, chut, mais on va y aller. Merci. Merci Stéphanie Taupin. Je rappelle que vous êtes cofondatrice de l'agence Les Éclaireurs du Voyage.
2: À bientôt, Laurence.
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1: C'est l'heure de la chronique consommateur européen avec Elfège Tignel du Centre européen des consommateurs France. Bonjour Elfège.
5: Bonjour Laurence.
1: Elfège, on parle aujourd'hui des bagages en avion et notamment des bagages cabines qui sont de plus en plus facturés par les compagnies aériennes.
5: Oui, c'est un des casse-têtes que les voyageurs qui prennent l'avion connaissent forcément. Quelles sont les dimensions des bagages cabines autorisés par la compagnie? Est-ce qu'ils sont payants? Est-ce que je peux prendre un sac à main en plus de mon sac à dos? Alors, je vous propose tout d'abord pour Laurence de commencer par quelques explications. En cabine, il y a généralement deux types de bagages. On les différencie par leur emplacement. Alors, d'un côté, il y a la valise ou le sac qui est rangé dans les compartiments au-dessus des sièges. Et de l'autre, les plus petits sacs, comme un sac à main, qu'on place sous le siège pendant le vol. C'est ce deuxième type de bagage, qu'on appelle généralement un bagage à main, qui est souvent inclus dans le prix de base d'un billet d'avion. C'est-à-dire que la plupart des compagnies aériennes facturent en supplément le bagage cabine, c'est-à-dire le fait de pouvoir garder une petite valise dans l'avion avec vous. Le problème, c'est qu'actuellement, aucune réglementation n'encadre ni le nombre ni le type de bagages inclus dans le prix initial du billet. Résultat, les voyageurs s'y perdent et les prix annoncés au départ ne correspondent jamais au prix final du billet.
1: C'est pour ça d'ailleurs que les associations de consommateurs se sont emparées du sujet.
5: Oui, alors les centres européens des consommateurs dénoncent depuis des années le manque de transparence sur les prix des billets d'avion. Ils appellent donc de leur vœu à une harmonisation européenne, notamment concernant les dimensions des bagages cabines. Ils ne sont d'ailleurs pas les seuls à s'emparer du sujet. En mai dernier, 16 organisations membres du Bureau européen des unions des consommateurs ont saisi la Commission européenne et le réseau des autorités nationales de protection des consommateurs, telles que la DGCCRF française. Ces associations, elles contestent la politique de facturation des bagages à main de 7 compagnies aériennes européennes. Des compagnies qui facturent entre 20 et 40 euros pour un petit bagage de taille raisonnable et des frais qui peuvent même aller jusqu'à 280 euros si le bagage cabine ne respecte pas les règles de la compagnie.
1: Et la justice a pourtant rendu des décisions interdisant la facturation des bagages cabines.
5: En effet, c'est ce qu'a fait la Cour de justice de l'Union européenne en 2014, il y a donc plus de 10 ans. Elle a jugé que le bagage à main était un élément nécessaire du transport de passagers, je cite. Par conséquent, il ne devait pas être soumis à des frais additionnels dès lors qu'il respectait les dimensions raisonnables. Le caractère injustifié de cette facturation a également été sanctionné en Espagne. C'était en fin d'année 2024. Le ministère espagnol de la consommation avait tapé du poing sur la table et infligé une lourde sanction, 179 millions d'euros d'amende quand même, à 5 compagnies aériennes pour pratiques abusives.
1: Alors Elfège Tignel, que prévoit l'Union européenne pour clarifier les règles de transport des bagages en avion?
5: C'était le 24 juin dernier, les députés européens se sont prononcés sur une harmonisation des règles de transport des bagages cabines. Ils proposent de garantir à tout voyageur en avion un bagage à main et un bagage cabine de maximum 7 kg sans frais supplémentaires. Cette mesure, elle s'appliquerait à toutes les compagnies opérant dans l'Union européenne. C'est donc un premier pas qui devrait garantir la transparence des prix et ainsi simplifier la comparaison des offres des compagnies aériennes pour les consommateurs. Mais attention, ce n'est pour l'instant qu'une proposition. La Commission et les États membres doivent encore l'adopter.
1: En attendant une harmonisation européenne, quels conseils donner aux voyageurs ?
5: La clé, c'est de toujours vérifier les conditions de transport de la compagnie aérienne avant de réserver et donc de se poser plusieurs questions. Est-ce qu'il est possible de prendre un bagage cabine dans l'avion? Si oui, est-ce que c'est payant ou inclus dans le prix du billet? Avez-vous le droit d'en avoir plusieurs? Quelles sont la taille et le poids des bagages autorisés? Ne réservez pas avant d'avoir les réponses à ces questions. Vous pourrez ainsi véritablement comparer les prix entre les différentes compagnies et faire votre choix.
1: Merci beaucoup Elfège Tignel.

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2: Bonjour à toutes et tous, je suis très heureux de vous retrouver après ces quelques mois de silence. Nous avons le plaisir de recevoir Sabine Barle, lauréate du Grand Prix de l'Urbanisme 2025. Professeure d'urbanisme et d'aménagement, Sabine Barle a été récompensée notamment pour ses recherches pionnières sur le métabolisme urbain. Son approche sur la question des déchets, des sols vivants et des eaux usées pour faire de l'aménagement un levier de transition écologique a été grandement saluée, permettant d'étudier la ville à travers les échanges de flux, de stocks d'énergie et de matières nécessaires à son fonctionnement. Rencontre avec une chercheuse qui renouvelle la manière de penser l'aménagement du territoire et ses impacts environnementaux. Dans une seconde partie, Martin Drolz nous propose une chronique Nos lieux communs, une analyse des magasins de bricolage. C'est la Fabrique Urbaine 98 et c'est parti.
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2: Sabine Barle, bonjour.
3: Bonjour.
2: Vous êtes professeure d'urbanisme d'aménagement à l'Université Paris 1 Panthéon-Sorbonne. Vous êtes membre du laboratoire Géographie Cité. Et en 2025, vous avez reçu le Grand Prix de l'urbanisme pour vos recherches pionnières sur le métabolisme urbain. Vous avez écrit de nombreux livres, dont L'invention des déchets urbains en France de 1790 à 1970. Et vous avez aussi publié Métabolisme et métropole, la métropole lilloise entre mondialisation et interterritorialité en 2021. Et vous êtes donc la cinquième femme à obtenir, après Claire Shorter l'année dernière, le Grand Prix de l'urbanisme. Donc vous avez beaucoup étudié la question des flux, la question des sols et des sous-sols, et vous avez mis en fait ce qu'on ne voit pas dans les villes, c'est-à-dire les flux de matière. Vous avez défini et repris et actualisé une notion de métabolisme urbain. Alors comment vous définiriez cette notion de métabolisme urbain ?
3: Alors la notion de métabolisme urbain, en fait, c'est une notion qui est relativement simple, hein, qui consiste à prendre acte de la matérialité des villes, des sociétés urbaines, et à mettre en avant le fait qu'elles mobilisent des flux d'énergie et de matière très importants, qu'elles constituent des stocks très importants, et l'ensemble de ces flux d'énergie et de matière, et de ces stocks, et des processus qui y sont associés, bah, ça forme ce qu'on appelle le métabolisme urbain, une notion qui est initialement issue de la chimie, aujourd'hui issue de la biologie, mais qui ne signifie pas qu'on considère la ville comme un organisme, simplement qu'on prend acte de cette dimension matérielle extrêmement importante.
2: Comment on analyse ce métabolisme urbain ?
3: Alors, le métabolisme urbain, on peut l'analyser de multiples façons. Il y a une entrée qui est probablement la plus connue, qui est une entrée quantitative, comptable, qui consiste à quantifier ces flux, à se demander qu'est-ce qui rentre chaque année dans une ville, en quantité. En gros, on pèse la ville, on pèse ce qu'elle consomme, des flux, alors qu'ils sont des flux donc d'énergie, mais aussi des flux d'eau, des flux d'aliments, de matériaux de construction, de biens, de matières premières, etc. Et puis, on va se demander ce qui reste en ville. et on va essayer de quantifier le stock. Et puis ce qui sort, alors ce qui sort, ça peut être des exportations commerciales, mais aussi, et c'est beaucoup, des flux qu'on appelle vers la nature, donc des déchets de toute nature, solides, liquides ou gazeux. Et cette comptabilité, elle permet d'avoir cette vision d'ensemble, hein, de l'amont et de l'aval de la ville, sachant que pendant très longtemps, quand on s'est intéressé à l'environnement urbain et aux questions environnementales urbaines, on s'est surtout intéressé à l'aval, en gros à la pollution. Mais finalement, l'approche par le métabolisme, elle montre que ces quantités qui sortent, elles dépendent bien sûr de ce qui se passe en ville, mais elles dépendent aussi de ce qui rentre en quelque sorte. Et donc ça conduit à produire ce qu'on appelle des bilans de matière, qui prennent la forme de graphiques un peu austères, on appelle des diagrammes Sankey généralement, et qui reposent sur l'utilisation de diverses sources statistiques.
2: Comment vous êtes spécialisé en fait dans ce domaine de recherche? Parce qu'au départ, vous avez une formation d'ingénierie. Et comment vous êtes arrivé sur ce domaine de recherche qui était très peu exploré à l'époque, c'est-à-dire il y a peut-être une vingtaine d'années?
3: Eh bien, en fait, d'abord, j'ai beaucoup travaillé, moi aussi, sur la question de la pollution et du milieu urbain dans mes travaux antérieurs, qui étaient à la fois des travaux sur la ville contemporaine, mais surtout sur l'histoire urbaine et l'histoire des techniques urbaines. Et progressivement, j'en suis venue à ce constat selon lequel ces flux, cette pollution, elle est liée à un fonctionnement, donc elle est liée à des flux qui sont, avant d'être des déchets, qui sont des flux de matières premières, de produits, etc., et qu'il était peut-être important de les considérer. Et puis, il y a deux autres choses qui ont joué. La première, c'est que j'ai rencontré les travaux sur le métabolisme urbain des années 1960-1970, qui étaient produits essentiellement par des écologues. Et ces travaux, au départ, je dois dire que je les ai regardés avec un œil un peu amusé et circonspect parce que il produisait une analyse très critique de la ville. En gros, pour la conclusion de ces écologues était que la ville était un parasite puisqu'elle dépendait entièrement de l'extérieur pour son approvisionnement et en fait aussi entièrement de l'extérieur pour la gestion de ses excrétats. Et donc je trouvais à la fois ça intéressant mais peut-être tournant un peu court parce que le fait urbain c'est un fait social dont on ne peut pas nier l'existence et qui ne peut pas être uniquement critiqué au prisme des flux d'énergie et de matière. Et c'est la deuxième raison, donc j'ai trouvé ces travaux encore une fois à la fois intéressants, intrigants, me laissant un peu perplexe. Et la deuxième raison, c'est qu'en travaillant sur l'histoire des déchets, je me suis rendu compte du fait qu'au 19e siècle, il y avait une préoccupation sur ces flux, justement. Et parce que la ville était considérée comme une source de matières premières secondaires, et parce que beaucoup de scientifiques, de philosophes, d'experts urbains, pourrait-on dire, en employant un terme contemporain d'aujourd'hui, s'intéressaient à ces bilans de matière. Et cette espèce de rencontre entre mes propres préoccupations, ces travaux des années 60, ce regard historique sur la ville m'a amené à me dire que finalement, il y avait quelque chose d'intéressant à mobiliser cette notion du métabolisme, non pas pour en faire un outil de critique de la ville, probablement pour en faire un outil de critique de la ville aujourd'hui dans ses caractéristiques métaboliques et dans les raisons à la fois politiques, économiques et techniques de ces caractéristiques. Et par conséquent, à la fin des années 90, début des années 2000, je me suis dit, allez, j'y vais. Et en fait, il y a aussi une troisième raison que je dois citer, qui est que ces questions, quand j'en discutais avec des collègues, recevaient un accueil assez circonspect aussi, le même que celui des années 60-70, donc épris qu'ils croyaient prendre. Mais j'ai rencontré des collègues de tout autre champ de recherche, notamment des collègues biogéochimistes qui travaillaient notamment sur les systèmes agricoles et qui finalement avaient des approches un peu similaires, mais pas du tout urbaines, et qui ont un peu encouragé cette approche. Et voilà, et donc tout ça, là aussi, cette rencontre, ces discussions interdisciplinaires, elles m'ont amené à un peu m'engouffrer dans ce sujet.
2: Alors, peut-être aussi l'apport aussi de votre approche théorique, réflexive, c'est aussi le fait d'avoir travaillé, d'avoir décloisonné aussi peut-être des métiers, d'avoir travaillé avec des ingénieurs, peut-être des gens qu'on entend peu en fait sur le fonctionnement urbain.
3: Alors effectivement, à vrai dire, j'ai travaillé avec toutes sortes de collègues et je pense que c'est ça qui est important hein, pour tout un tas de questions que je qualifie moi de socio-écologiques, c'est que les flux d'énergie et de matière, c'est vrai qu'ils sont très dépendants des infrastructures. Ces infrastructures, elles sont en grande partie conçues par des ingénieurs. Et donc, c'est important aussi de comprendre comment ces ingénieurs conçoivent ces infrastructures, comment ils les dimensionnent, quels sont les principes qui sont sous-jacents. De même qu'il est important aussi de travailler avec d'autres disciplines et aussi de sortir de la ville. Ça me paraît tout à fait fondamental, c'est-à-dire que la recherche urbaine, pendant très longtemps, c'est focalisé sur la ville en tant qu'objet, en tant que fait social, etc., en l'extrayant finalement de son milieu, de ses relations avec, par exemple, la campagne. Ça fait un peu ringard de dire relation ville-campagne, mais n'empêche que. Et donc, c'est aussi ces décloisonnements qui sont à la fois des décloisonnements scientifiques, des décloisonnements spatiaux, des décloisonnements professionnels. Ils sont vraiment essentiels pour cette compréhension.
2: Je voudrais revenir un peu sur vos terrains de jeu, on va dire vos terrains d'analyse. Et je crois que vous avez débuté votre analyse sur une étude sur Paris et l'Île-de-France. Et est-ce que vous arrivez à nous faire un peu une synthèse de ce que vous avez montré sur ces flux entrant et sortant de cette analyse d'un territoire relativement dense, mais aussi avec énormément de zones agricoles, aussi de zones naturelles. On a un peu les deux, on l'oublie trop souvent, mais c'est aussi il y a énormément de zones naturelles autour de Paris.
3: Oui, effectivement. Alors ce travail qui a maintenant presque 20 ans, il a permis, alors déjà, ce que je suis arrivée à faire grâce aux données que j'avais, c'est à travailler à plusieurs échelles, donc à produire un bilan de matière pour Paris intramuros. Alors ce bilan de matière pour Paris intramuros, ce qu'il montre, c'est la dépendance totale de Paris. On n'extrait rien de Paris en quelque sorte, enfin du sol de Paris en termes de ressources, même si on peut dire qu'il y a quelques légumes peut-être qui sont produits, mais ça ne représente rien par rapport au métabolisme dans son ensemble. Donc la dépendance totale de Paris. Et puis j'ai ensuite travaillé à l'échelle de Paris plus la petite couronne, où la dépendance est très très très légèrement moins importante, mais on reste quand même dans un processus de très forte dépendance. Et effectivement, quand on passe à l'échelle de l'Île-de-France, on voit ce où on a près de la moitié de la surface qui est une surface agricole en fait. On voit que on a là ce qu'on appelle des extractions locales, c'est-à-dire qu'on extrait des choses qui sont, alors en fait, on pourrait penser que ce qu'on extrait majoritairement du sol de l'Île-de-France et en particulier de la Grande Couronne, ce sont des produits agricoles et alimentaires, mais quantitativement, ce sont des matériaux de construction. Donc ça, c'est vraiment une chose tout à fait importante. Je vais revenir sur cette question tout à l'heure, mais ce que ça montre, c'est que quand on passe à l'échelle de l'Île-de-France, la dépendance est moindre, mais on a quand même un flux d'importation qui dépasse très largement le flux d'extraction locale, même si ce flux d'extraction locale est significatif. On est dans un rapport à cette époque-là de l'ordre de, 1 à 4 ou 5 entre ce qui est extrait localement et ce qui est importé. Ce que ça a montré aussi, donc c'est comme je le disais à l'instant, l'importance des matériaux de construction dans le métabolisme, avec la contribution de la Grande Couronne qui fournit, et c'est à peu près le cas aujourd'hui encore, la moitié des matériaux de construction consommés dans la région, mais la dépendance à l'extérieur aussi pour ces matériaux de construction. Ceci a aussi permis de montrer que certains flux donc dominaient les autres. Alors aujourd'hui, comme on a plus d'analyses, on retrouve à peu près le même résultat un peu partout. Si on met l'autre côté qui est le flux principal mais qui n'est pas vraiment pris en compte dans ces bilans de matière, parce que relevant d'enjeux un peu différents et surtout tellement importants qu'il écraserait tout, c'est qu'on a trois flux qui se dégagent quand on réalise un bilan matière urbain. Ce sont d'abord donc les matériaux de construction, et ensuite, alors avec une hiérarchie qui peut changer d'un territoire à l'autre, les combustibles fossiles et les produits agricoles et alimentaires. Ça nous donne un résultat important sur les enjeux en termes de sobriété. Et puis, ça nous donne aussi des indications sur ces bilans, sur ce qui sort. Et ce qu'on a bien vu en réalisant ce bilan, c'est l'importance donc des flux vers la nature, qui, à ce moment-là, était plus important que les flux d'exportation commerciale, et qui étaient composés, enfin, ils sont aussi encore aujourd'hui essentiellement composés de flux vers l'atmosphère et essentiellement de CO2. Et donc ça, c'est aussi une façon de dire, bah, finalement, ces flux en matière de recyclage, on voit pas trop ce qu'on pourrait faire. Et donc, ça permet de questionner aussi les discours sur l'économie circulaire et la survalorisation du recyclage dans ces discours, puisque ces flux de CO2 sont peu recyclables et renvoient moins à ce qu'on penserait en termes de recyclage matériel solide, si je puis dire. D'ailleurs, le bilan a aussi montré la très grande faiblesse du recyclage en Île-de-France. Le plus petit flux, en fait, parmi tous, c'est le flux de recyclage. Il a aussi montré des choses qui, aujourd'hui, sont à l'agenda, mais qui, à l'époque, n'étaient pas du tout au centre de l'intérêt. Ben, c'est justement l'importance de ces flux agricoles et alimentaires qui, en tonnes par habitant, sont encore plus importants dans la ville-centre qu'à l'échelle de l'Île-de-France. Et pourquoi est-ce que je mets l'accent là-dessus ? Parce qu'à l'époque, moi, ce que j'en avais conclu, c'est qu'il y avait par conséquent un enjeu urbain des sous-produits alimentaires, des déchets alimentaires, ou ce qu'on appelle aujourd'hui perte et gaspillage alimentaire, et que finalement, la ville était un gisement de matières organiques potentiellement mobilisables pour l'agriculture. À l'époque, cette question n'était pas à l'agenda, tout simplement parce qu'on considérait que, comme il n'y avait pas d'enjeu agricole en ville, il n'y avait pas d'enjeu à récupérer ces matières, et d'ailleurs, il y avait très peu de villes qui le faisaient. Voilà, alors je pourrais citer d'autres résultats, comme par exemple, si je reviens en matériaux de construction, ce que ça avait pu montrer aussi, c'est que ramener à l'habitant, ce qui est quelque chose de qui incite à la prudence, hein, parce que c'est pas les habitants qui font produire ces consommations, c'est le fonctionnement en général. Ben, on consomme beaucoup plus de matériaux de construction en grande couronne que au centre de l'agglomération. Et ça, on peut le relier, et je l'ai fait plus tard à partir d'études un peu complémentaires, tout simplement au processus d'étalement urbain qui engendre des besoins d'infrastructures très importants. Et ça fait de la consommation de matériaux de construction. Voilà, donc je dois oublier un certain nombre de résultats, mais grosso modo, tout ça avait permis un peu d'éclairer cette question de la matérialité des flux, de la différence entre la ville-centre et la couronne périurbaine, et de ce que c'est que l'impact matériel d'une grande métropole.
2: Alors, vous avez cité beaucoup de choses, Sabine Barle. Quels sont, en fait, grâce à cette analyse du métabolisme urbain, quels sont les changements ou les transformations dans l'approche développée par le métabolisme urbain que l'on pourrait faire ? Comment modifier, en fait, cette surconsommation que l'on a en ville ?
3: Alors, effectivement, quand on regarde tous les bilans qui sont réalisés, hein, quelles que soient les villes, on arrive à des résultats un peu similaires. Forte dépendance à l'extérieur, des flux très intenses, des stocks en croissance, des rejets vers la nature importants, du recyclage qui est faible. Et donc, tout ça amène à se dire qu'il faudrait aller vers une reconfiguration du métabolisme urbain. Et si on essaye de définir cette réorientation en termes quantitatif, physique, eh bien, en fait, on arrive assez rapidement à l'idée selon laquelle il y a un besoin de diminution d'intensité des flux, que l'on pourrait qualifier de sobriété, qu'on appelait autrefois dématérialisation, mais ça sème un peu la confusion parce que ça fait penser à l'électronique. Et donc, c'est pas du tout ce dont on parle. Donc, dématérialisation, c'est juste consommer moins de matière. Donc, un enjeu de sobriété qui est associé à un second enjeu que je n'ai pas mentionné jusqu'à présent, mais que l'on observe dès qu'on décortique le métabolisme, c'est l'utilisation de ressources renouvelables à la place des ressources non renouvelables. D'ailleurs, sobriété et renouvelable, ça va ensemble, puisque les ressources renouvelables sont finies, par définition. Et donc, si on va vers le renouvelable, on doit mettre dans l'équation la sobriété. Donc ça, c'est un premier élément. À cet élément s'ajoute l'idée selon laquelle il y a un besoin de rapprochement entre production et consommation. Ce rapprochement, pourquoi ? Parce que la mondialisation du métabolisme, qui est aussi ce que montrent les résultats des études, hein, je l'avais un peu travaillé à l'époque de la première étude, mais on l'a beaucoup travaillé par la suite. Donc cette mondialisation, elle est associée à de très grandes inégalités liées au fait que nous ponctionnons des ressources lointaines, puis elle est liée à des effets environnementaux additionnels. Et donc, ce rapprochement, il ne signifie pas non plus autarcie, autonomie ou que sais-je encore, mais simplement l'idée selon laquelle il y a dans l'équation une question de proximité. Cette proximité, elle dépend des ressources dont on parle. Il y a certaines ressources qui sont plus ou moins distantes, mais en tout cas, beaucoup de ressources que nous consommons pourraient être prélevées plus près de nous. Et cette proximité, elle permet aussi une plus grande circularité, parce que ces ressources non renouvelables, ben, il faut qu'elles restent dans leur circulation aussi près des processus naturels que possible. Et donc, les activités humaines devraient s'inscrire dans ces processus naturels. Donc, cette question de la proximité, elle est tout à fait fondamentale et elle est associée à cette idée de circularité, mais pas de circularité au sens de mise à l'agenda du recyclage uniquement. Elle est présente au sens de compréhension, prise en compte de la circulation des matières dans leur ensemble, de la biosphère aux sociétés humaines et des sociétés humaines à la biosphère. Déjà, quand on réfléchit en ces termes, ben, on a pas mal de pistes de réflexion, mais qui bien sûr restent, comme je les exprime ici, très, très théoriques, qui méritent d'être déclinées d'une part à l'échelle des territoires dont on parle, parce que chaque territoire a ses propres caractéristiques, et puis qui comprend bien sûr des dimensions sociales, politiques, techniques, économiques fondamentales.
2: Une de mes dernières questions, Sabine Barnes, c'est vous appelez aussi, à l'heure où il y a le climato-scepticisme qui se développe, que les dernières élections municipales ont mis quand même au second plan les questions environnementales, vous appelez à un changement de régime socio-écologique. Est-ce que vous pouvez nous expliquer ce que cela veut dire ?
3: Effectivement, alors le régime socio-écologique, c'est une notion qui a été proposée par les collègues qui travaillent dans le domaine des études socio-écologiques. Hein, donc ce sont ces travaux qui se situent à l'interface entre les sociétés et la biosphère et qui mobilisent beaucoup la notion de métabolisme, toutes échelles confondues, pour comprendre ces interactions. Et donc, ces travaux, ce qu'ils ont montré, c'est qu'on pouvait dire qu'il y avait trois grands régimes socio-métaboliques qui s'étaient succédés au cours de l'histoire de l'humanité, bon, qui correspondent aux trois grandes périodes de l'histoire humaine. Donc on peut discuter si on veut, mais on va considérer qu'on est d'accord là-dessus. Donc la période chasseur-cueilleur, la période agraire, la période industrielle. Et chacun de ces régimes est caractérisé par un système énergétique particulier. Chasseur-cueilleur serait solaire non contrôlé. Agraire serait solaire contrôlé par l'agriculture, ben on capte de l'énergie solaire pour produire plus, et puis le régime industriel serait fossile, voire fossile et fissile si on prend en compte le nucléaire. Ces systèmes énergétiques, en fait l'énergie c'est le champ des possibles. Plus on consomme d'énergie, plus on peut changer de choses. Et donc, ben effectivement, à chaque transition socio-écologique, qui est aussi une transition énergétique, au sens fort du terme, pas au sens où on l'entend aujourd'hui, on a intensifié le métabolisme. Et aujourd'hui, on l'a linéarisé en disant j'extrais, je produis, je consomme, je jette. Donc, à chacune de ces périodes, on a vu une intensification du métabolisme. Et aujourd'hui, ce que on disait tout à l'heure, hein, ce métabolisme, il est insoutenable. Donc, si on prend acte de tout cela, on arrive à la conclusion selon laquelle c'est l'ensemble du régime qu'il faudrait changer. Encore une fois, hein, si on se place dans l'idée d'une société soutenable, soutenable et égalitaires, qui réduisent les inégalités socio-écologiques à tous les sens du terme. Et donc, cette transition socio-écologique, encore une fois, elle va bien au-delà de tout ce que l'on peut mettre en œuvre aujourd'hui, puisqu'elle nécessite effectivement un changement de régime énergétique qui n'est pas l'électrification, qui, elle ne va pas vers une durabilité du système, puisque la transition vers le renouvelable se fait peut-être, et pas en fait, dans le domaine énergétique, mais pas dans le domaine matériel. Donc un changement énergétique fondamental vers le authentique renouvelable, pourrait-on dire, et puis vers ce métabolisme beaucoup plus sobre et proche, etc., que j'ai décrit tout à l'heure. Mais ça, ce changement de régime socio-écologique, il ne peut pas se faire à régime socio-économico-politique constant. Il est en fait incompatible avec le régime dominant. Et c'est pour ça qu'il incite à penser un autre systèmes socio-économiques et politiques, d'autant plus que ce changement, il nécessite une transformation profonde des sociétés, des modes de vie, des valeurs même. Et donc ça signifie qu'il nécessite un travail de réflexion collectif. Il ne peut pas être imposé par le haut, il passe par un exercice démocratique au sens très très très fort du terme. Et ça, bien sûr, c'est ce dont on manque aujourd'hui, parce que les rares fois où cet exercice est réalisé, il n'est pas pris en compte. CF, conférence sur le climat, et dans beaucoup de cas, de toute façon, il n'est pas réalisé. Et donc là, on a un champ de réflexion immense qui s'ouvre à nous, qui est déjà bien sûr débattu dans les cercles politiques, enfin dans certains cercles politiques, mais qui mérite de monter en puissance. Il est vrai que le résultat des élections municipales peut laisser dubitatif quant à cette possibilité.
2: Alors, une dernière question, Sabine Barle, est-ce que vous restez optimiste ?
3: Oui, alors effectivement, on me pose parfois la question de l'optimisme. En fait, avec un groupe de collègues, un groupe interdisciplinaire, on a réalisé un exercice de prospective sur le bassin de la Seine en se demandant, est-ce que, je vais le dire de façon un peu triviale, mais est-ce qu'un autre monde est possible ? Est-ce qu'il est physiquement possible déjà ? Parce qu'une réponse qui est souvent en fait, quand on dit qu'il faudrait avoir un métabolisme plus sobre, etc., les ressources renouvelables, blablabla, on nous dit « Non, mais avec ça, vous ne nourrirez pas tout le monde, on va vivre dans des cavernes, etc. » Les travaux que nous avons réalisés, ce qu'ils montrent, ceci étant fait dans le cadre du PIRENSEN, donc si vous allez sur le site de ce programme, vous trouverez tous ces travaux, ils montrent que physiquement, un autre monde est possible, qu'on peut être plus sobre en ayant des conditions de vie plus que décentes, et même pour une grande partie de l'humanité plus décentes qu'aujourd'hui, tout en respectant les limites planétaires. Donc ça, c'est un message pour moi qui est un message d'espoir.
2: Sabine Barle, je vous remercie d'avoir répondu à mon invitation. Je rappelle le dernier ouvrage qui a été publié suite à votre Grand Prix de l'urbanisme, « Rendre visible l'invisible, les entrailles urbaines au métabolisme territorial », donc publié aux éditions Parenthèse. Sabine Barle, je vous remercie beaucoup.
3: Merci beaucoup.
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2: Bonjour Martine Drolls.
4: Bonjour Aldo.
2: Alors, que nous proposes-tu aujourd'hui dans ta chronique ?
4: On poursuit aujourd'hui notre exploration des lieux communs. On a parlé logements et grands ensembles avec la carte postale, politique culturelle avec la MJC et discothèque avec le Macumba. Aujourd'hui, on change d'ambiance, on quitte le dance floor pour explorer un autre temple des 30 Glorieuses, les magasins de bricolage. Eux aussi, comme les Macumba, racontent une histoire très française. En 1968, à Neuilly-les-Mines, dans le Nord, ouvre le premier magasin de bricolage en libre-service. C'est le premier Leroy Merlin, nom du couple fondateur. Les Leroy Merlin sont d'anciens vendeurs de surplus militaires. Et dans les années 1960, ils réorientent leurs activités vers l'aménagement du logement et inventent le magasin du temps libre. Le libre-service concurrence les quincailleries des centres-villes, réduit les coûts et accompagne un mouvement plus large, celui de l'accession à la propriété et de l'essor des quartiers pavillonnaires. Comme les Macumba pour la fête, ces grandes surfaces du bricolage incarnent un changement d'échelle. Elles s'installent en entrée de ville, dans les zones commerciales, et deviennent des repères. On n'y vient pas seulement acheter des vis. On y apprend à poser soi-même, on y façonne un idéal domestique, on y consomme du confort standardisé. Le prêt-à-poser devient l'équivalent pour la décoration d'intérieur, du prêt-à-porter pour la mode. Mais derrière ce succès commercial et les rayonnages bien ordonnés, il y a une autre histoire, plus discrète, celle des flux de matériaux. Ces plateformes jouent un rôle central dans l'approvisionnement des chantiers et même dans la gestion des déchets. Les déchets de construction, comme le rappelle Agnès Bastin, spécialiste du sujet, représentent des volumes bien supérieurs aux déchets ménagers. Agnès Bastin a ainsi étudié comment certaines plateformes de vente de matériaux développent des services de tri, de stockage, de recyclage. Elles deviennent des infrastructures de ce que l'on appelle le métabolisme urbain, c'est-à-dire l'ensemble des matières qui entrent et qui sortent de la ville. Et c'est là qu'intervient une figure majeure de la recherche urbaine contemporaine, Sabine Barle. Grand prix de l'urbanisme en 2025, spécialiste de l'histoire des techniques et de l'histoire matérielle des villes, Sabine Barle nous invite depuis plus de 30 ans à regarder la ville non pas seulement comme un paysage, mais comme un système de flux. Un système où circulent de l'eau, de l'énergie, des matériaux et des déchets. Ce que montrent ces magasins de bricolage et ces plateformes de matériaux, c'est que la ville se construit, se transforme, se répare en permanence. Et Sabine Barle parle de métabolisme urbain pour décrire ces circulations invisibles. Le magasin de bricolage, la plateforme de matériaux, le site de réemploi deviennent alors des pièces d'un vaste organisme. Il relie les chantiers, les maisons individuelles, les friches en attente de transformation. Il raconte une urbanisation très concrète, faite de parpaings, de plaques de plâtre et désormais de matériaux réemployés. Car aujourd'hui, de nouvelles plateformes apparaissent autour du réemploi. On nettoie, on répare, on stocke des éléments issus des démolitions avant de les réinstaller ailleurs. La distribution des matériaux se numérise, des marketplaces mettent en relation offre et demande, et l'on parle même de massifier les flux pour imaginer un report vers le transport fluvial. Et cette réflexion dépasse largement nos zones commerciales. En 2025, à l'occasion de l'exposition universelle d'Osaka, l'architecte japonais Shigeru Ban a conçu le Grand Ring. Le Grand Ring, c'est une structure circulaire en bois d'environ 2 km de circonférence qui est présentée alors comme l'une des plus grandes constructions en bois au monde. Mais quelques mois plus tôt, le séisme qui a frappé la péninsule de Noto dans la préfecture d'Ishikawa rappelait brutalement la vulnérabilité des territoires et la nécessité de reconstruire vite. Shigeru Ban, connu pour ses architectures d'urgence en matériaux légers, a alors une idée. Celle de proposer d'utiliser le bois du Grand Ring pour édifier des logements temporaires pour les victimes, une fois terminée l'exposition universelle d'Osaka. Et là encore, il est question de flux, de matières disponibles, de filières locales, de capacité à mobiliser rapidement des ressources pour réparer la ville. En somme, du dance floor au rayon carrelage, des macumba aux plateformes de réemploi, jusqu'aux architectures de bois d'Osaka, nos périphéries et nos chantiers disent quelque chose de notre manière d'habiter le monde. Et si l'on suit Sabine Barle, eh bien comprendre ces lieux et ces flux, c'est déjà commencer à penser la transition écologique des villes. À bientôt, Aldo.
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2: Je remercie toute l'équipe de La Fabrique Urbaine pour cette émission. Laurent Pététin pour le montage de cette émission modeste mais géniale. Martine Zrotz pour sa chronique. On se retrouve dans 15 jours pour recevoir Soline Nivet qui a écrit un formidable livre, Paris, ville free. C'était La Fabrique Urbaine, une émission produite et animée par Aldo Berzato. Ciao.
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1: Pour la deuxième fois, Chypre assure la présidence du Conseil de l'Union européenne. La présidence chypriote a commencé le 1er janvier et s'achèvera dans un peu plus d'un mois, donc au 30 juin 2026. Suivant sa devise « Une union autonome et ouverte sur le monde », Chypre a prévu de se concentrer sur le renforcement de l'autonomie stratégique de l'Union européenne, tout en restant engagé en faveur du multilatéralisme, du droit international et de la coopération globale. Madame Evangelia Michaelides Montarnier, vous êtes consul honoraire de Chypre à Bordeaux et nous allons discuter de votre rôle mais aussi de ce qu'implique cette présidence chypriote à Bordeaux. Alors pour commencer, est-ce que vous pouvez nous expliquer ce que signifie consul honoraire de la République de Chypre à Bordeaux ?
2: Alors, le poste ou la fonction plutôt du consul honoraire est une fonction honoraire. Quand on a cette responsabilité, nous sommes amenés à porter assistance à nos compatriotes sur la région. Pour mon cas, c'est la Nouvelle-Aquitaine. Et c'est vrai que nous avons beaucoup d'étudiants de Chypre qui viennent étudier en Nouvelle-Aquitaine, en particulier sur la Gironde avec le campus bordelais. On a aussi les touristes chypriotes qui sont des passages et qui peuvent avoir des documents à élaborer au sein du consulat. Donc c'est une assistance dans un premier temps vis-à-vis de nos compatriotes.
1: Et quelle est la différence avec le rôle de l'ambassade qui se trouve, elle, à Paris ?
2: Alors, le consul honoraire de la République de Chypre, elle est sous l'autorité de l'ambassade de Chypre à Paris. Bien sûr, nous travaillons conjointement sur des manifestations culturelles, par exemple, ou quand il y a des échanges protocolaires, quand l'ambassadeur vient sur Bordeaux pour rencontrer, par exemple, les institutions ici locales, le maire, etc. Donc voilà, l'ambassade c'est notre référence et on va dire c'est notre boussole, c'est celle qui nous guide sur des axes à mettre en place et à développer.
1: Vous avez été nommé consul honoraire en 2016, pourquoi est-ce que vous avez accepté cette fonction ?
2: Je faisais beaucoup d'actions bien avant. Je n'ai pas attendu d'être nommée consul honoraire. Tout le long de ma vie en Bordeaux, dans ma jeune, on va dire, vie d'étudiante sur les bancs de l'université, je n'avais de cesse que de parler de Chypre, de la question chypriote, de l'évasion, de ce qui s'est passé en 1974. À l'époque, quand j'étais arrivée en Bordeaux, c'était déjà beaucoup plus proche dans la date. Et je me rendais compte que mais les néo-aquitains, enfin les girondins et aquitains connaissaient très peu. Et d'abord Chypre, et même au niveau touristique, très peu. Et par la suite aussi, les questions davantage, on va dire, politiques de cette invasion de 1974. Donc j'ai travaillé toujours avec beaucoup de cœur. Et à un moment donné, on a souhaité des deux côtés officialiser cette position, de sorte à pouvoir aussi représenter la République de Chypre d'une manière institutionnelle, vis-à-vis des collectivités locales, vis-à-vis des groupes socio-économiques. C'est important. L'économie aussi, en Nouvelle-Aquitaine, elle est importante. Il y a les vignobles, qui est très intéressant et que beaucoup de producteurs s'intéressent aussi pour exporter. N'oublions pas que Chypre aussi, c'est une porte vers l'Orient et que beaucoup de commerce se passe à travers notre île. C'est une plaque d'échange des cultures et d'économie.
1: Les institutions européennes, c'est parfois un petit peu compliqué, donc on va essayer de faire simple. Le Conseil de l'Union européenne, qu'on appelle parfois aussi Conseil des ministres, est l'organe qui représente les gouvernements des États membres. Le fait que Chypre préside ce Conseil, qu'est-ce que ça a comme particularité ? Quel regard ou quelle directive cette présidence amène-t-elle à l'Europe ?
2: Je pense que c'est un regard d'une unité, d'une bienveillance, compte tenu aussi du passé historique de l'île de Chypre. C'est un tout petit pays, mais qui arrive à coordonner, d'ailleurs c'est la deuxième, on va dire, présidence de l'île, et de comprendre davantage les enjeux qui se passent aujourd'hui, surtout actuellement avec l'Ukraine. Vous avez bien vu qu'au niveau de la feuille de route, il y a un soutien au niveau de l'Ukraine, par exemple. Il y a un soutien entre les différents pays de l'Europe, et sont tous d'accord de se dire qu'il faut qu'on soit autonome aussi, hein, au niveau
1: stratégique,
2: voilà, tout à fait. Donc c'est important, compte tenu des événements actuels, et en plus avec tout ce qui se passe sur l'Iran, voilà.
1: Pour sa présidence, Chypre a défini comme priorité la sécurité et l'état de préparation en matière de défense, la collaboration aussi au sein de l'Union européenne pour avoir une Europe forte. Ce sont des enjeux qui sont importants. Comment est-ce qu'ils se matérialisent pour vous au niveau local à Bordeaux ?
2: Je ne pense pas directement, peut-être à travers des partenariats que nous allons mettre en place avec des communes, on trouvera des axes, mais spontanément, assez à quoi je pense, là, nous sommes en train de mettre en place un très beau partenariat via Erasmus+, entre un excellent lycée chypriote et un lycée girondin bordelais. Je ne peux pas donner actuellement le nom puisque nous sommes en train de mettre en place les projets, et justement, il y a des réflexions qui vont se mettre en place entre les deux lycées, entre autres sur la citoyenneté, sur la démocratie, sur le vivre ensemble, sur la compréhension de l'autre. Donc je pense que ça se recoupe.
1: Pouvoir renforcer la collaboration entre les pays de l'Union européenne, est-ce que c'est ça en partie les missions que vous avez ici en tant que consul honoraire ?
2: Absolument. Si on le peut, tant mieux. On met vraiment toutes les forces pour les mettre en place. Mais déjà, si au niveau scolaire, si au niveau lycée, au niveau de nos lycéens, là, il y aura d'abord les Chypriotes qui vont venir à Bordeaux prochainement, à la fin de cette année, qui vont venir voir comment on travaille dans un lycée ici en France, sur quels axes, les valeurs, etc. Et après, les Bordelais vont partir à Chypre. Eh bien, dans les deux sens, ils vont aussi visiter. Ils vont visiter Chypre. Les musées chypriotes, qui sont des musées magnifiques avec des trésors, puisque Chypre, historiquement, elle est très riche. Ils vont voir les paysages, voir aussi l'économie, voir plein d'autres, on va dire, couleurs et paysages de l'île de Chypre. Et dans l'autre sens, les chypriotes vont venir voir, eh bien, qu'est-ce que c'est que la Nouvelle-Aquitaine ? Comment les jeunes lycéens travaillent ? Comment ils rêvent de l'Europe ? Est-ce qu'on rêve de la même façon ? Est-ce qu'ils sont sur la même longueur d'onde ? Je pense que c'est capital de ne pas négliger l'importance de l'éducation.
1: La première fois que Chypre a présidé le Conseil de l'Union européenne, c'était de juillet à décembre 2012. À l'époque, cette présidence avait été intitulée pour une meilleure Europe et elle avait défini des priorités autour du cadre financier pluriannuel, la question de la croissance durable, mais aussi de l'emploi des jeunes et le renforcement des relations méridionales. On voit donc que les objectifs et les priorités étaient assez différents. Qu'est-ce que ça dit selon vous de notre époque ?
2: Ce qui s'est dit, c'est que c'est ce qu'on voit aujourd'hui dans la scène, on va dire, politique, hein, dans la scène, dans les enjeux géostratégiques, hein, dans les dessous des cartes, n'est-ce pas ? On a la guerre ici à nos portes, pratiquement. Donc, on est davantage à dire comment rester unis, comment être autonome, à la fois sur les plans, je ne dirais pas militaires, mais une Europe forte qui viendra soutien les uns des autres, parce que les événements aujourd'hui nous amènent à se dire attention. Donc à l'époque, on n'avait pas ces enjeux-là.
1: Et pour finir, aujourd'hui, Chypre est au cœur de l'actualité et des tensions, notamment au Proche-Orient, par sa position géographique et par son histoire. Chypre cristallise les tensions géopolitiques, économiques, mais aussi énergétiques de la crise au Moyen-Orient. Est-ce que, selon vous, Chypre peut être un pont entre l'Europe et le Moyen-Orient ?
2: Chypre a toujours été une terre d'asile. Quand il y avait des guerres, quand il y avait des problèmes autour du bassin, donc de méditerranéen, donc au Chypre, et à travers toute son histoire d'ailleurs, c'était une terre d'accueil, une terre d'asile quelque part. Donc ce rôle-là, elle l'a toujours joué, elle le joue, elle le jouera. Chypre, elle souhaite, si elle le peut, Je pense qu'elle fera en sorte de faciliter si on lui demande d'être facilitateur. Mais n'oublions pas que nous-mêmes, on a notre propre problème avec la question chypriote. Je pense que nos politiques essayent, on leur fait confiance pour trouver la juste solution. En tout cas, côté Chypre, il y a vraiment une volonté. Nous espérons à une juste solution.
1: Merci beaucoup Evangelia Michaléodès Montarnier d'avoir été avec nous. Je rappelle que vous êtes consul honoraire de la République de Chypre à Bordeaux.
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2: Donc là, on est plein sud, on regarde vers le Maghreb. Le vieux port regarde vers l'ouest, hein, de ce côté-là. Là, on regarde vers le plein sud.
3: Je suis Paul Hervé Lavessière, je suis urbaniste, cofondateur de l'Agence des Sentiers et co-auteur de cette formation Ville Terrestre. Hier, on était en salle toute la journée avec les apprenants et aujourd'hui, on est sur le terrain pour aller confronter un peu tout ce qu'on a appris hier au monde extérieur.
4: Donc là, l'idée, c'est de traverser la ville et d'explorer toutes les dimensions un peu à la croisée entre l'écologie et l'urbanisme.
3: Oui, c'est ça. Donc le concept ville terrestre, il est basé sur cinq piliers. Donc la ville poreuse, ville nourricière, ville réhabilitée, ville productrice et ville du soin. Donc c'est une sorte de cadre conceptuel pour envisager des politiques publiques, pour imaginer des villes qui soient profondément écologiques. Et donc ce qu'on va voir aujourd'hui, c'est à la fois des situations problématiques qui concernent à peu près toutes les villes du monde telles qu'elles fonctionnent aujourd'hui, et en même temps voir des morceaux d'alternatives, des idées, des projets qui sont déjà un peu précurseurs sur ce qu'on appelle nous villes terrestres.
5: Bonjour. Je m'appelle Baptiste Lanaspez, je m'occupe des éditions Wild Project que j'ai fondées il y a 15 ans et aussi avec mon camarade Paul Hervé de l'Agence des Sentiers.
4: Comment est-ce que est né ce projet Ville Terrestre ?
5: Alors ça faisait une petite dizaine d'années qu'on était occupé à tracer des sentiers de randonnée dans des villes, des métropoles. On avait fait une espèce, c'était comme une sorte d'inventaire en réalité à Marseille, Paris, Tunis, Avignon. On avait bossé avec des gens qui avaient fait ça à Milan aussi, à Athènes. On parlait de plus en plus de nature en ville d'un côté, de l'autre côté on continuait en fait la fabrique de la ville moderne, c'est-à-dire à grand renfort de accélération, béton, densification, tout en ayant des pieds d'arbres végétalisés en ville. Et on trouvait qu'il y avait une sorte de schizophrénie. C'était pas toujours de la mauvaise foi ou de la mauvaise intention, mais il y avait une espèce de déconnexion, quoi, comme si finalement la nature en ville allait résoudre le problème alors que c'était qu'une espèce de décor largement sur une ville qui continuait à s'étendre et tout.
4: Et donc vous aviez envie de proposer des solutions.
5: C'est ça, on voulait sortir de cette posture critique qui nous faisait un peu mal au bide. Et on s'est rendu compte aussi, à force de critiquer le manque de vision des projets qu'on voyait émerger, que nous-mêmes, on n'était pas en possession d'une vision super claire de ce que ce serait de l'urbanisme écologique. On n'était même pas sûr qu'on puisse utiliser cette expression. Qu'est-ce que c'est véritablement une ville qui fait du bien à son territoire? On a commencé à chercher, puis on a vu qu'il y avait un peu de biblio, mais on n'en trouvait rien non plus d'entièrement convaincant pour nous. Donc on s'est dit qu'il fallait qu'on se donne le temps et les moyens de construire cette vision, qu'on ne pouvait pas faire ça tous les deux dans notre coin avec Paul Hervé. Et donc on a cherché à construire un cadre de coopération transnationale avec plusieurs pays, plusieurs types de structures. On voulait vraiment être à la lisière entre monde militant et monde institutionnel, ça c'était important pour nous. Il y avait un financement européen qui s'appelle Erasmus+, et qui est dédié à l'éducation des adultes. Mais on trouvait que c'était pas parfait parce qu'on était précisément des adultes qui cherchaient à s'éduquer et voilà, à construire des contenus de formation nouveaux.
4: Avec qui est-ce que vous avez collaboré pour ce projet-là ?
3: Avec 5 partenaires. La Cité de l'Agriculture, Mercato Retrovato à Bologne, la Métropole de Barcelone et Urbagora à Liège. Ça a duré 2 ans, durant lesquels on s'est invité, donc un coup à Bologne, un coup à Liège, etc., tous les 4 à 6 mois environ. Et on est arrivé à cette synthèse à la fin qui nous a mis tous d'accord.
2: Approchez-vous, on vous a emmené là, pas pour juste profiter de la vue, même si la vue est très belle.
3: Ici, on est sur le site qui s'appelle la ferme de Capri, qui est une sorte de projet pilote. Et donc là, on est dans un food desert. Et ici, ils ont négocié, ils ont essayé de trouver un terrain pour lancer un projet agricole, qui soit un projet de ferme urbaine pour faire de la production de légumes frais, et pour les vendre directement aux habitants.
6: Une bonne pratique qui vient de pas très loin, c'est à Moinsartou, qui est une ville de 10 000 habitants près de Nice. Et eux, ils ont fait ce pari il y a 10-15 ans de mettre du bio dans les cantines scolaires avec des fermes locales, avec très peu d'employés.
4: Qui est-ce qui participe à ces deux jours de formation ?
5: On a un groupe très mixte qui est composé d'une trentaine de personnes qui sont pour un tiers des gens de l'Agence française de développement, donc des gens qui ont une grosse culture de la coopération transnationale. Pour un tiers, il s'agit de partenaires de l'Agence française de développement, donc des gens plutôt qui sont des porteurs de projets sur le continent africain, en Afrique subsaharienne beaucoup. Et pour un troisième tiers, ce sont des gens qui sont basés à Marseille, qui sont plutôt dans des institutions, des collectivités, des institutions ou des, à la fac à Marseille ici. Ça fait un groupe vraiment super mélangé, super intéressant.
1: Dans le même sens, par exemple, chez nous au Congo, l'État avait prévu des zones où uniquement pour l'agriculture, en fait, dans des grandes villes telles que Brazzaville et Pointe-Noire, les zones qu'on appelle chez nous par Agri-Congo.
7: C'est pour ça, en fait, que moi, je pense qu'on a énormément de choses à apprendre.
8: On continue ? On essaie d'avoir un bon rythme de marche, ça vous va ? C'est de ne pas trop flâner derrière.
9: Je m'appelle Zoé et je travaille dans des projets de coopération internationale entre Marseille et des pays méditerranéens, du Maroc jusqu'au Liban. Je travaille donc à la mission méditerranée de la ville de Marseille.
4: De quelle manière ça résonne en vous, ce concept de ville terrestre ?
9: Ça résonne fort avec les sujets sur lesquels je travaille, parce qu'on est tous à chercher des solutions face à des défis communs en Méditerranée. On a tout intérêt à explorer ensemble sur ces sujets-là. Mélanger tous les publics, tous les horizons géographiques, c'est quelque chose de très précieux. Et après, moi, la formation, elle m'a permis de déconstruire pas mal d'idées que j'avais, qui étaient liées à ma formation initiale d'ingénieur en environnement, et puis d'ouvrir les yeux aussi sur des liens que j'avais pas faits, moi, toute seule, entre, par exemple, écologie et féminisme, écologie et décolonialisme. Et donc, de ça aussi, je suis pleine de gratitude, voilà, d'avoir compris tout ça.
5: On va vers Sainte-Marthe, qui est une partie du Terradou marseillais qui reste, où pas mal de fonciers restent accessibles, visibles, en activité. Voilà, et on va à Sainte-Marthe par les hauteurs, par la Tour Sainte, des très jolis quartiers avec des jolies vues, avec une côte assez élevée à 100-150 mètres d'altitude.
10: Je m'appelle Mawenan Acho, je viens du Bénin. Ma profession, c'est l'hydrologie à la base.
4: Qu'est-ce que ça vous apporte ces jours de formation-là, de découvrir aussi peut-être Marseille à travers ce prisme de l'écologie ?
10: Les réalités ne sont pas pareilles ici et en Afrique. En Afrique, on a encore plus de la biodiversité. Nous n'avons pas encore atteint le niveau de développement qui nous oblige à rétro-pédaler. Mais grâce à ce parcours, on a l'opportunité de ne pas commettre les mêmes erreurs que l'Occident.
5: Chez Erasmus+, on livre des formations d'éducation des adultes. Donc pour ça, il faut quand même un contenu texte. Donc ça, c'est le manuel de formation qui s'appelle Ville Terrestre et qui est sorti aux éditions Wild Project il y a un an, en 2024, sous le titre Ville Terrestre, manuel d'écologie urbaine. Et ensuite, on voulait un dispositif un peu plus ludique qui nous permet d'aller vers des publics plus variés, y compris même enfants, scolaires et tout. Et donc c'est ce jeu de cartes qui comporte 74 cartes de mesures de transformation de la ville dans lesquelles les gens doivent choisir en imaginant qu'ils sont conseillers municipaux et mettre en œuvre cette ville terrestre. Et il y a des pièges, il y a des cartes qui sont un peu inefficaces, d'autres qui sont très efficaces, d'autres moyennement efficaces. Et donc ce jeu de cartes finalement joue un peu un rôle de
4: mise en situation.
5: Alors un rôle de mise en situation pour les joueurs, mais une fois qu'on a évalué les cartes qu'ont choisi les joueurs, on voit qu'on est en train, en fait, à la fin du jeu, de faire un audit de politique municipale en écologie, en transformation écologique de la ville. Donc je suis assez content de ce jeu qui a l'air comme ça rigolo et ludique, mais en fait il y a vraiment une... Tu prends n'importe quelle ville, tu vois les mesures qu'ils ont faites, tu les passes à la moulinette de notre jeu et tu peux voir s'ils ont une bonne note ou une mauvaise note sur l'échelle des villes terrestres.
4: Et c'est peut-être précisé que c'est basé sur des vraies décisions.
5: Exactement, les 74 cartes outils qu'on a mis dans le jeu ont été identifiées dans des politiques municipales existantes en France, en Europe, en Espagne, en Belgique, en Italie. Et ce jeu sort en librairie en janvier 2026.
4: Il s'appelle Ville Terrestre ?
5: Il s'appelle Ville Terrestre aussi. On espère que ça, cette petite graine pousse joliment. Après, l'expression ville terrestre, elle est simple, elle est jolie, elle est marquante. J'espère que ça va faire son chemin. Mais c'est vrai qu'aujourd'hui, avec une journée comme celle qu'on vit aujourd'hui, on parle beaucoup de Kinshasa, de Bangkok, de Cotonou. Je me dis qu'il y aurait quand même un énorme post-scriptum à faire hors Europe pour parler un peu de comment est-ce qu'on fait dans des pays en voie de développement ou dans des métropoles comme Kinshasa pour aborder la question des villes terrestres. Une partie de nos contenus s'applique, peut s'appliquer à d'autres contextes que des contextes européens, mais pas tout. Et donc il y a notamment des initiatives inspirantes qui peuvent émerger aussi de ces territoires-là qu'on n'avait pas cherché à l'époque puisque c'était un cadre européen de projet. Et donc je pense que là, c'est un peu stimulant aussi de réfléchir à confronter ce cadre conceptuel à des situations de pays du Sud.

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1: Vous connaissez Lala Fatma Ensoumer ? On la surnomme la prophétesse du Djoudjoura. Émancipée et rebelle, elle mena au combat les tribus unies de Kabylie et résista longtemps à l'armée française coloniale. Fatma naît l'année où commence l'occupation française de l'Algérie, en 1830. Elle grandit à Ouerdja, dans une puissante famille kabyle de lettrés. Émancipée et rebelle, elle refuse un mariage endogame avec son cousin. Elle n'a même pas 20 ans quand elle rejoint avec son frère la lutte contre l'occupation française. En 1854, à la mort du shérif Boubagla, chef des rebelles, elle prend sa succession à la tête de la résistance. La colonisation de l'Algérie est déjà bien avancée, mais les villages environnants sont toujours indépendants. Fatma forme un noyau de résistance et pendant plusieurs années, elle mènera les insurgés. Sous son commandement, l'insurrection inflige de lourdes pertes à l'armée française coloniale. À la tête d'une armée hétéroclite de tribus kabyles, elle met en déroute les 8000 soldats de Charles Wolff, entraînés et aguerris, munis des armements les plus modernes. Ses victoires au village Soumer lui donnent son nom. Le titre Lala témoigne du respect qu'on lui porte. En 1857, elle est capturée au combat. Le mouvement ne survit pas à son arrestation. Elle meurt en prison à 33 ans. Lala Fatma Ensoumer symbolise la résistance à l'occupation coloniale de l'Algérie. Célébrée dans des chants traditionnels berbères, elle est pourtant oubliée de l'histoire nationale jusqu'en 1995, quand les féministes obtiennent le transfert de ses restes au cimetière des héros algériens El Alia. Célébrée dans les chants traditionnels berbères, elle est pourtant oubliée de l'histoire nationale jusqu'en 1995, quand les féministes obtiennent le transfert de ses restes au cimetière des héros algériens El Alia. Sa tombe est un lieu de pèlerinage et quelques écoles portent son nom.
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1: C'est sur les hauteurs de la Basse-Terre, entre mer et volcan, là où la pluie aime jouer avec le soleil, que poussent désormais des pleurotes de Guadeloupe. Pas dans la forêt tropicale, non, mais dans trois containers et trois serres installés sur un terrain familial de 1800 mètres carrés par Gaël
2: Bonjour.
1: Tandon,
2: Bonjour.
1: Dirigeant de Carulium.
2: C'est ici que tout commence, dans le laboratoire.
1: Ah oui, ça sent, il y a une odeur.
2: Oui, c'est la fermentation. C'est là où vraiment le début de la culture des champignons commence. Donc ici, on a le mycélium du champignon. C'est dans une seringue. Le mycélium, c'est la partie blanche qu'on peut voir.
1: C'est des tout petits pois.
2: C'est ça, le tout début de la vie du champignon ici. Contrairement à ce qui se pratique dans l'industrie habituellement, où ce sont des sachets plastiques à usage unique qui sont utilisés. Moi, j'ai vraiment choisi une méthode de culture écologique. Donc ici, on a des boîtes de pétri en verre, réutilisables. On a aussi des bocaux en verre dans lesquels poussent les champignons. Et donc, une fois qu'on a un bocal de mycélium totalement blanc, c'est qu'il est prêt à être utilisé. Et ça, on va le mettre sur un substrat.
1: Du bois exotique, comme le bois de fruits à pain, par exemple. On sort du fond du container, on arrive
2: dans la salle d'inoculation.
1: Bonjour.
3: Bonjour. Moi, c'est Zilka. Là, je suis en train d'inoculer. C'est planté, quoi. On plante dans des pots. Concrètement, on mélange le mycélium dans du bagasse. On fait tourner 3 minutes 30. Et après, on verse et on remplit les pots. Il faut planter tous les jours pour pouvoir récolter tous les jours.
1: Et ce travail, Zilka en est
3: très fière. C'est bien, ça développe la Guadeloupe. Et je trouve que c'était une très bonne idée. Avant, j'achetais dans les supermarchés, comme tout le monde. Mais en frais comme ça, non, je ne connaissais pas. J'ai découvert ça, je peux vous dire, c'est bon à manger.
4: Les gens pensent que les champignons, c'est un produit d'étranger, quoi. C'est un produit qui vient de France, par exemple. En fait, non.
1: Claude Strazel est chef de cuisine à la table de l'ENA, à Bemao. Il achète des champignons locaux à Carulium depuis maintenant un an.
4: J'ai discuté avec un directeur et je lui ai dit, mais écoute, non seulement on cultive des champignons en Guadeloupe, mais on en cultive dans ta commune. Il me dit, ah bon, c'est une blague. Il dit, non, vieux habitant. Il n'en revenait pas. Beaucoup, beaucoup de nos clients découvrent. Parce que nous, ce qui est intéressant, c'est de préciser que c'est des champignons des îles. Hein. Ah ben oui. Et donc là, il découvre qu'on fait des champignons en Guadeloupe.
1: Environ 10 kilos de champignons sont produits chaque jour par Gaël Tandon, qui a trouvé ses clients par le bouche à oreille jusqu'à maintenant. L'idée a germé pour le jeune ingénieur il y a 8 ans.
2: Tout a commencé à la fin de mes études que j'ai fait au Brésil. C'était des études d'ingénieur matériaux. J'ai appris qu'il était possible de faire des matériaux avec les champignons. Donc ce sont des matériaux totalement novateurs, totalement écologiques. Et ça m'a tout de suite intéressé. Ça n'existait pas encore en France, mais encore pire en Guadeloupe. Et étant donné que c'est un projet très compliqué, j'ai commencé par, entre guillemets, plus simple, à savoir la culture de champignons, mais pour l'alimentation.
1: Gaël Tandon est passé à la vitesse supérieure après le Covid, avec des demandes de financement. Et les serres sont opérationnelles depuis le début de l'année. Comptez 20 euros le kilo de pleurotes. Pas forcément moins cher que les champignons importés, mais l'essentiel est ailleurs pour Claude Strazel, le chef cuisinier.
4: J'en ai quand j'en veux. Il y a le problème d'approvisionnement. Il y a le timing d'approvisionnement. Ici, c'est tout le temps, on peut en avoir toutes les semaines. Donc voilà, c'est plus facile d'en avoir. Donc je peux être plus généreux dans l'assiette. Quasiment 90% de nos plats, il y a des champignons dessus. Hein. Donc je fais un fricassé de Beauce, des cailles, la caille de Guadeloupe aussi. Après, classiquement, hein, j'en mets partout dans les viandes, j'en mets dans mes rossini, les rognons, tout ça. Enfin, j'en mets partout.
2: Mais ça fait combien de temps que c'est...
1: Retour sur le site de Carulium, où la production n'a pas de répit.
2: Donc là, on est en train de stériliser les bocaux. Et pour les sauces, c'est la pasteurisation.
1: Les 1200 seaux à champignons sont empilés les uns sur les autres dans deux serres ombragées et régulièrement arrosées.
2: Les seaux sont percés sur les côtés et une fois que le champignon a décidé de sortir, il sort.
5: On reproduit en fait la naissance naturelle d'un champignon dans la terre, c'est ça ?
2: C'est ça, enfin, ou plutôt sur des tronçons d'arbres.
1: Une fois cueilli, le pleurote, oui on dit bien le pleurote, est stocké en chambre froide et livré rapidement aux clients. Gaël Tandon entend bien diversifier et développer sa production. Il a d'ailleurs déjà déposé une nouvelle demande de financement. Jusqu'à présent, sur un total de 200 000 euros d'investissement, il a pu compter, pour le matériel, les containers et les serres, sur plus de 82 000 euros de fonds FEADER, Fonds Européen Agricole pour le Développement Rural. Une aide versée dans le cadre du soutien au développement rural, à la modernisation de l'agriculture et la cohésion territoriale.
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1: Comme chaque semaine, je reçois Michel Derdevey, président du think tank Confrontation Europe. Bonjour Michel Derdevey.
2: Bonjour Laurence Aubron.
1: Aujourd'hui, nous allons parler de majorité numérique.
2: Oui, puisque ce thème de la majorité numérique est abordé dans un dossier spécial que Confrontation Europe vient de publier sur c'est un article, une contribution de Stéphanie Yonne-Courtin, qui est députée européenne et qui a bien voulu nous livrer sa vision concernant la majorité numérique européenne.
1: L'auteur, Michel Derdevey, dresse un constat très alarmant sur l'environnement numérique des jeunes. Pourquoi parle-t-elle d'une jungle virtuelle et en quoi la situation est-elle devenue si préoccupante ?
2: C'est un vrai sujet puisque, vous savez Laurence, le monde numérique, il a été initialement conçu comme un espace d'échange et de divertissement. Il faut bien reconnaître qu'aujourd'hui, il est devenu un environnement dangereux pour les plus jeunes et les chiffres, vous savez, sont parlants. L'âge moyen du premier smartphone, il est descendu à 9 ans. Et 60% des jeunes s'inscrivent aujourd'hui sur des réseaux sociaux avant 11 ans. En quelques clics, ils peuvent dès lors accéder à des contenus infinis sans véritable barrière. Et ces contenus, on le sait depuis ces dernières années, ces derniers mois, ils incluent parfois la promotion de la maigreur extrême, ils incluent parfois des discours masculinistes banalisant le sexisme, ils incluent parfois aussi de la pornographie facilement accessible ou des dérives liées à l'intelligence artificielle, comme la génération d'images dénudées à partir de simples photos. Donc vous voyez, il y a eu toute une évolution, un glissement progressif aux conséquences extrêmement lourdes, avec des phénomènes que les médecins analysent, addiction, isolement, cyberharcèlement, atteinte à la santé mentale, et parfois, vous l'avez vu comme moi dans l'actualité, des drames irréversibles. Donc oui, il ne s'agit pas uniquement de parler de régulation numérique, mais on est aujourd'hui devant un enjeu de santé publique majeur, et il faut bien le reconnaître aussi, l'autorégulation des plateformes, elle a échoué, et le statu quo aujourd'hui devient inacceptable.
1: L'article plaide pour l'instauration d'une majorité numérique européenne. Pourquoi l'échelle européenne est indispensable ?
2: Pour une raison toute simple, c'est parce que le numérique, vous en conviendrez comme moi Laurence, il ne connaît pas de frontières. Si chaque État adopte dans son coin ses propres règles, les plateformes appliqueront les normes les moins contraignantes, donc on aura un nivellement par le bas, et ça va fragiliser l'ensemble du marché unique numérique. Donc vous savez, l'Union européenne, elle s'est déjà dotée, sous le précédent mandat d'Ursula von der Leyen et sous le pilotage de Thierry Breton, d'un cadre important avec le Digital Service Act, le DSA, qui pose le principe que ce qui est interdit hors ligne doit l'être aussi en ligne. Mais malgré ces avancées, le DSA, ce texte, ne suffit pas à protéger totalement les mineurs, d'où le fait que plusieurs États ont lancé leurs propres initiatives. Vous l'avez vu comme moi, la France et le Danemark veulent instaurer une majorité numérique à 15 ans, l'Espagne à 16 ans, le Portugal avec un consentement parental obligatoire et d'autres évoquent des consultations nationales. Cette multiplication des approches nationales, elle risque de créer un embouteillage législatif et un risque de fragmentation de la réglementation. Donc juridiquement, il vaut mieux qu'on s'attaque à ce sujet au niveau européen car seule l'Europe peut imposer de nouvelles obligations aux grandes plateformes, notamment américaines, et prononcer des sanctions comme ça a déjà été le cas dans le cadre du DSA. La raison pour laquelle Mme Yonne-Courtin défend une majorité numérique harmonisée en Europe à 16 ans, avec la possibilité d'un accès à certaines plateformes dès 13 ans, mais sous contrôle parental.
1: Michel Derdevey, quelles solutions concrètes sont proposées pour rendre cette majorité numérique effective et lutter plus largement contre les dérives ?
2: D'abord, ce qui est proposé, c'est la mise en place d'une vérification d'âge harmonisée au niveau européen grâce au portefeuille d'identité numérique européen. C'est un outil qui pourrait permettre, via une application dédiée, de vérifier l'âge des utilisateurs dans tous les États membres. Et la Commission européenne vient d'annoncer que ce système deviendrait obligatoire d'ici la fin de l'année, d'ici la fin 2026. Donc, vous voyez, les solutions techniques existent déjà. Ensuite, parce que la majorité numérique ne suffit pas à elle seule, il faut s'attaquer au modèle économique des plateformes fondé sur l'économie de l'attention. Les algorithmes, vous savez comme moi, sont conçus pour capter et retenir l'attention avec des mécanismes addictifs, des films infinis, lecture automatique, stories, fonctionnalités proches des jeux hasard. Vous savez, Laurence, il y a par exemple TikTok Lite, je ne sais pas si vous pratiquez.
1: Pas du tout.
2: Ben, moi non plus. Mais TikTok Lite récompense le temps passé en ligne et a été suspendu en Europe sous la pression du Parlement européen. Vous voyez, souvent, on se demande ce que le Parlement européen a fait de manière concrète pour nous tous, citoyens européens. Là, il y a eu une initiative bienvenue du Parlement européen pour mettre fin à cette pratique. De manière plus générale, il faut interdire les pratiques les plus addictives pour les mineurs, désactiver par défaut les fonctionnalités problématiques, réguler ce qu'on appelle les dark patterns, les interfaces trompeuses, et encadrer plus fermement le marketing d'influence. Alors vous savez, Laurence, là-dessus, il y a une future norme européenne, le Digital Fairness Act, qui devrait d'ailleurs permettre de combler les lacunes actuelles. Je crois que c'est bienvenu parce que face aux pressions internationales et aux critiques venues notamment des États-Unis, l'Union européenne ne doit pas reculer. Nos lois numériques et notre souveraineté législative ne sont pas négociables. C'est un combat important qu'on mène dans la compétition mondiale, mais il faut garder le cap.
1: Merci Michel Verdevez. Je rappelle que vous êtes le président du think tank Confrontation Europe.
2: Merci Laurence, à bientôt.

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4: Alice est belge et anthropologue. Andoni, basque et ingénieur. Ils ont tous deux étudié à Londres, travaillé à Bruxelles, jusqu'à ce qu'ils décident de tout quitter pour partir découvrir le monde à vélo. Pendant ce voyage de 7 ans, leurs enfants Maya et Unai voient le jour. J'ai rencontré Alice sur un festival de voyage et je me suis régalé à l'écoute de son récit.
5: Alors là, on est sur le festival Curieux Voyageurs à Saint-Étienne. Qu'est-ce que tu es venu faire ici? Pourquoi t'es là?
6: Eh bien, donc on vient présenter un film, un voyage à vélo. Pour finir, je ne sais jamais si c'est 7 ans ou 3 ans et demi avec les enfants, mais donc voilà, un voyage à vélo, quelque part, qui a commencé en 2000 sur un rêve, le rêve de partir et de se laisser complètement porter par le voyage. Donc, d'avoir aucun plan, pas de destination, pas de temps, enfin, juste laisser aller et voir ce qui vient. Voilà, on avait voyagé sac à dos, étant étudiant. On s'est rencontrés même à l'étranger, lui espagnol, moi je suis belge. Donc, je ne sais pas, je crois qu'on porte ça en nous depuis qu'on est tout petit, l'envie de voir ce qui se passe ailleurs. Moi, je pense que j'étais assez aussi frustrée par l'image que j'ai du monde. Enfin, quand on reste ici, qu'on allume la télé, qu'on voit ce que nous racontent les médias du monde, de ce qu'est l'homme, enfin, voilà, on voit un homme qui est méchant, qui est belliqueux, qui est... Enfin, l'ethnocentrisme ambiant dans lequel on vivait, tout ça me frustrait. J'avais envie de voir autre chose. J'avais envie vraiment d'aller à la rencontre des gens, quoi. Et du coup, ben, pour ce faire, on sentait qu'on avait vraiment besoin de se laisser un temps illimité et un moyen de transport lent qui nous permette d'aller vraiment à la rencontre des gens, de faire sens dans les villages, de pouvoir rentrer dans les maisons, enfin, d'être invité à manger, de partager voilà, la table, le coucher, enfin, tout ça avec les gens des pays qu'on rencontre.
5: Sans avoir la contrainte du temps qui est là pour te dire il faut que je rentre. Non, tu t'es vraiment donné la possibilité de vivre ça dans la durée.
6: Voilà, exactement. Pour nous, c'était ça le plus important. C'était de ne pas avoir de contraintes de temps, pas avoir d'objectif en fait, parce que le voyage voilà, sans objectif avec tout le temps qu'on veut, bien il se fait en fait, il se fait tout seul en fonction des rencontres bah, surtout, pour nous c'était surtout ça, c'était surtout les rencontres.
5: Tu as été préparé au voyage dans ta famille, dans ton enfance, tu étais déjà aussi sur les routes, tes parents t'ont initié à la rencontre interculturelle avec l'autre?
6: Non, pas vraiment. Enfin, j'avais un papa qui avait vécu au Brésil, donc avant de m'avoir, quoi. Donc voilà, ça m'avait toujours fait rêver son histoire brésilienne. Enfin voilà, une maman casanière, donc non, pas vraiment. Alors après, moi j'ai grandi dans les années 80, donc à l'époque c'est vrai que le stop, le bivouac, tout ça, c'était normal, quoi, ça se faisait. Mais non, pas véritablement. Ouais, moi j'ai grandi en lisant, gamine, des bouquins de, je sais pas moi, de Tintin, de Jeannette Pointu, des trucs comme ça. Ça me faisait rêver, quoi, voilà.
5: Et donc t'es partie en 2000, t'avais quel âge?
6: Donc on n'est pas partie en 2000, je dis 2000, parce que je crois que la préparation, enfin c'était pas vraiment une préparation d'ailleurs, c'était juste mettre de l'argent de côté, mais c'était déjà le rêve d'un projet, c'est déjà un peu le projet, je trouve, c'est déjà un petit peu, on est déjà un peu parti quand on commence à se dire, allez, ça y est, on va commencer à mettre de l'argent de côté et on partira. Mais on est parti en 2004. J'avais 27 ans, ouais, 27 ans. Et donc on avait déjà travaillé quelques années et on avait, voilà, pu rassembler assez d'argent pour se donner le temps. Ouais.

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4: Donc la contrainte, le retour, il était calculé par quoi? Par l'argent? T'avais plus de sous, tu rentrais ou comment ça allait se passer? Et comment est-ce que tu l'as préparé et comment ça coûte de faire un tour du monde?
5: Alors, donc là, sur les 3 ans et demi en couple, on avait réussi à mettre de l'argent, on avait réussi à mettre 25 000 euros de côté avant de partir. Du coup, là, on sait assez clairement qu'on avait pensé 20 000 euros, mais c'était tout compris. Donc, les vélos, la tente, on n'avait rien en fait. On n'avait jamais fait de vélo, nous. Hein, donc, c'était tout compris. Voilà, sur 3 ans et demi, on a dépensé 20 000 euros.
4: Et donc, ça, c'est possible de partir en vélo sans avoir fait le Tour de France 4 fois ou sans être un crack du vélo?
5: Ah oui, bah, tout à fait. Oui, c'est un moyen de transport lent. C'est comme les pieds, c'est comme tout. Enfin, on sait tous faire du vélo et pédaler. Et puis, quand tu ne te donnes pas des objectifs invraisemblables, tu parles. Le matin, si au bout de 10 km, t'es fatigué, bah, tu t'arrêtes, quoi. Enfin, Anne-Denis, il avait 25 kilos de plus, il faisait 95 kilos, je crois, quand on est parti. D'ailleurs, les gens rigolaient un peu de lui, genre, oui, enfin, bon, toi, tu vas revenir tout de suite, quoi, c'est pas possible. Mais si, c'est possible, hein, tu fais ce que t'as envie de faire, puis quand t'es fatigué, tu t'arrêtes. Et donc, au début, on faisait des petites journées, puis petit à petit, voilà, on faisait des journées plus longues. Maintenant, on avait souvent besoin de s'arrêter, justement, pour profiter du temps, de la rencontre, de la nature, enfin des choses comme ça. Non, en fait, on n'est pas dans l'effort physique, c'est un moyen de transport lent.
4: Avec un itinéraire qui avait été dessiné à la base, non? C'était vraiment les rencontres qui ont fait l'itinéraire?
5: Oui, c'est vraiment ça. Donc nous, on s'était permis de faire... Enfin, moi, je m'étais permis de lire un petit peu le guide de Pays-Bas. Hein. Et donc, on s'était permis de faire un itinéraire un petit peu, enfin vague, sur des pistes cyclables le long de la mer du Nord aux Pays-Bas. Quoi. Et donc, arrivé à Hambourg, on est super contents. Et puis après, on s'est dit, on va vers Berlin. Et donc Berlin, et puis petit à petit, quoi. Oui, en fonction de ce que nous conseillaient les gens. On suivait les chemins un petit peu qu'ils nous conseillaient, comme ça. Et donc rapidement, en fait, on n'a plus lu de guide de voyage et tout ça, parce qu'on s'est vite rendu compte aussi que, pour finir, c'était pas ça qui nous intéressait. Enfin, c'était pas les sites historiques, bien que, bon, voilà, moi, je suis quand même férue de culture et tout ça, donc ça m'intéresse, mais c'était pas vers ça qu'on allait, quoi. C'était s'ils étaient sur notre chemin, bien tant mieux. Et du coup, le fait de pas les avoir lus dans le guide avant, donc de pas vraiment avoir d'idées préconçues sur le site et pas avoir eu envie d'y aller, pas avoir fait l'effort d'aller dans un endroit, bah, rend la surprise du site ou du lieu soudainement intéressant, beaucoup plus magique, quoi. L'impression de le découvrir, même s'il y a 40 000 touristes qui sont déjà sur le lieu, bah, l'impression de le découvrir quand même, ouais.
4: Et comment est-ce qu'on choisit son itinéraire? Parce qu'en vélo, comment on fait pour ne pas se perdre? Est-ce que tu avais la carte, la boussole? Est-ce que tu évitais les axes routiers pour ne pas avoir trop de trafic? Comment on choisit sa route?
5: Oui, donc nous, on achète toujours de bonnes cartes, hein, dont on essaye tant qu'on peut d'avoir des cartes locales. C'est pas toujours possible. Donc parfois, on a découvert ça à la dure en traversant 2 fois la Roumanie et puis la Géorgie sans carte parce qu'on n'en trouvait pas. Que c'était pas mal de s'en faire envoyer aussi. Donc souvent, on se faisait envoyer des cartes par poste restante dans des capitales précédentes. Et voilà, donc à vélo, en général, on essaye de suivre des routes ou des pistes, mais qui sont toujours indiquées sur les cartes. Et donc on suit ces axes-là.
4: Et le trafic?
5: Le trafic, en général, on essaye de prendre des routes secondaires. C'est pas toujours possible. Et donc, ça arrive qu'il y ait du trafic, mais c'est surtout aux abords des villes. Et en fait, en général, les villes, on les évite. À moins d'avoir des contacts qui nous sur place, qu'on a envie de rencontrer, on évite les villes. Et alors après, maintenant, je dois dire, je trouve les villes, que ce soit en Amérique latine ou en Asie, à part Istanbul qui est juste l'enfer, mais je trouve en général que comme le trafic est très chaotique, il y a quelque chose d'assez... ça va encore bien, ils ont l'habitude que tout à coup un vélo puisse débouler sur la droite ou un âne ou quelque chose, et du coup le trafic est assez lent et ça se fait bien. C'est moins compliqué, je dirais, que d'aborder des villes comme Bruxelles où pour finir les gens sont là sur leurs priorités. C'est assez agressif, c'est quelque chose de rapide et de moins cyclique peut-être que dans d'autres pays, enfin voilà.
4: Donc vous êtes parti autonome avec une tente, j'imagine, sur votre vélo. Et proportionnellement, est-ce que tu as passé plus de temps à dormir dans la tente ou à être invité et à dormir chez les gens ?
5: Je crois que c'est y a plus d'invitations. Je pense que c'est 25% du temps. Enfin là, sur les 7 ans, Denis, il aime bien les ingénieurs au départ, donc il a des espèces de fichiers Excel où il garde tout ça. Je pense que c'est 25% d'invitations, 50% d'invitations, pardon, 25% de tente. Et puis alors 25%, bah parfois on a loué, bah par exemple 5 mois là en Bolivie où est né notre fils, on avait loué une petite maison, ou c'est arrivé dans certaines villes qu'on se prenne une chambre d'hôtel ou des choses comme ça. Voilà, donc 25% de logements payants ou semi-payants, plus organisés.
4: Donc vous êtes parti à 2, vous êtes rentré à 4. Qu'est-ce qui s'est passé ?
5: Donc, rapidement, moi, je ne sais pas ce qui m'a pris. J'ai eu envie d'avoir... on a eu envie d'avoir des enfants. Et du coup, on s'est laissé cette ouverture-là. Et donc, notre fille est arrivée. On était au Texas. Mais pour finir, elle est née en Belgique. Donc, on était déjà un petit peu sur le retour quand j'étais enceinte de Maya. Je suis rentrée, j'étais enceinte de 7 mois. Elle est née rapidement après, quoi. Et puis on est reparti avec elle quand elle avait 2 ans et demi. Et là par contre c'était pas prévu du tout. Quand j'arrive à Caracas, mais je crois 2 jours après notre atterrissage en Amérique latine, on se rend compte que je suis enceinte. Donc là pareil, on s'est dit on vient d'arriver, on va pas repartir quoi. Donc on va voir, et si tout se passe bien, les enfants naissent partout. Enfin c'était le deuxième, donc ça me faisait pas peur. Et donc tout se passait bien. Au fur et à mesure, on faisait. J'avais la sage-femme qui m'avait suivie pour Maya, je lui envoyais des échographies, tout ça par email, et elle me disait ah oui, il y a aucun souci, ça va, tout se passe bien. Et donc au 7e mois, on s'est dit il faut qu'on loue une petite.

0: Il y a des efforts physiques. Après, je dis pas, on a quand même fait des cols voilà, dans les Andes, à plus de 4000 mètres, du coup. Mais ça se fait lentement. Donc, moi, ce qui est gai quand on fait du vélo aussi comme ça, c'est qu'en fait, physiquement, on se sent très, très en forme. Enfin, on est très à l'écoute du corps, quoi. Le corps, il parle, en fait. Voilà, on a faim, on se sent bien, on a des fatigues, des saines fatigues le soir où on dort bien, quoi. Voilà, j'étais enceinte. Si je voulais m'arrêter, ben, je m'arrête. Enfin, j'étais à l'écoute quand même du corps et je savais que ce que j'étais capable de faire et là où tout à coup il fallait quand même que je me préserve et que je m'arrête. Et donc s'il fallait qu'on s'arrête, on s'arrêtait.
1: Et quand on est sur les routes, dans le mouvement comme ça perpétuel, on trouve toujours un endroit pour dormir ou un endroit pour s'alimenter?
0: Oui, ben donc nous on est toujours sur des chemins ou des routes. Donc s'il y a des chemins et des routes, il y a des hommes, quoi. Donc s'il y a des hommes, ben, il y a de la nourriture, enfin, souvent, normalement. Quand on était à deux, ça nous est arrivé de devoir avoir 7 jours d'autonomie en nourriture. Mais avec les enfants, on a évité des zones trop désertiques parce que là, ça aurait été plus compliqué, surtout au niveau de l'eau. On a quand même moins d'autonomie parce qu'on a besoin de beaucoup plus d'eau ou de nourriture à quatre. Voilà. Et du coup, oui, ben, dans les villages, on trouve toujours des choses. Et s'il n'y a pas de commerce, ben, y a toujours au moins des gens qui sont toujours là pour venir en aide, quoi. Enfin, ce que je trouve le plus incroyable, moi, dans ce voyage, c'est que partout où on se trouve, en fait, ben, l'homme, il est malgré tout partout pareil. Il a une envie de contact, il a envie voilà, de comprendre ce qu'on fait là, envie d'échanger avec nous. Et surtout, même sans la langue, on est compris. Enfin, les gens savent tout de suite qu'on a besoin d'une certaine intimité, mais aussi d'une certaine proximité, qu'on a besoin de nourriture, qu'on a besoin d'eau, enfin tout ça, tout le monde le sait, quoi. Et du coup, nous, on a toujours été compris. Toujours compris, nous aussi, l'autre, enfin, voilà. Et puis l'autre, en fait, c'est plus tellement un autre, c'est nous. Enfin, on se rend compte qu'il y a une certaine universalité, quoi. Et c'est ça que je trouve le plus incroyable quand on prend vraiment le temps d'aller à la rencontre des autres, c'est qu'on se rend compte que l'autre, il est pas autre, quoi. Et c'est nous, enfin, ouais.
1: Ce qui est intéressant aussi, c'est que vous êtes partis à deux, donc t'as voyagé en vélo, en couple, et après avec un enfant. Quel est le regard des gens? Est-ce que ça change? Qu'est-ce que ça change de voyager à deux ou à trois?
0: Mais pas tellement. Souvent, on me demande ça. Moi, je crois que ce qui change, par contre, beaucoup, quand je parle avec d'autres voyageurs, surtout des hommes qui voyagent seuls ou entre hommes ou à plusieurs copains, je crois que par contre le fait d'être une femme, ça si, ça ouvre énormément de portes. Donc le fait qu'on soit en couple, toutes les portes nous sont ouvertes et c'est vrai que moi je peux me permettre de demander beaucoup de choses. Voilà, je pense qu'en général on fait pas mal confiance à... Je crois que ça c'est une force qu'ont les femmes et c'est dommage qu'il n'y ait pas plus de femmes d'ailleurs qui voyagent parce que c'est une force incroyable qu'on a nous, c'est que les gens nous font d'office confiance, quoi. Le fait d'avoir des enfants, pas forcément, j'ai pas l'impression que les portes étaient plus ouvertes. Maintenant, c'est vrai qu'il y a encore plus d'empathie. Enfin, on peut se permettre tout à coup de dire bah, écoutez, là, nous on est fatigués, on a besoin, voilà, les enfants ont besoin de dormir, qu'on l'aurait peut-être pas fait si on n'avait pas eu les enfants. Et là, voilà, ou demander plus facilement de l'eau, de la nourriture, des choses comme ça, peut-être qu'on reçoit un petit peu plus. Mais après, le fait d'être en famille fait aussi qu'on est peut-être plus dans une bulle. Enfin, voilà, les enfants nous prennent beaucoup de temps et c'est normal, enfin, ils en ont besoin. On a besoin de s'occuper plus d'eux et on est peut-être moins ouvert à la rencontre parfois. Donc pas forcément, je crois pas que ça change tellement. Ce qui change par contre dans certains pays, je pense par exemple à des pays musulmans, j'avais voyagé avant en étant femme célibataire, le fait d'avoir le rôle de mère, enfin le statut de mère, par rapport aux autres femmes, je trouve que du coup on est d'autant plus proche. J'ai trouvé les rapports très intéressants, moi, avec les autres femmes, du fait d'être mère. Ouais, du coup, voilà, on parle d'enfants, on parle de choses comme ça, et on sent que tout à coup, on fait plus partie de la communauté des femmes que quand j'étais juste une femme, pour finir, vieille, de 27 ans, sans enfants, ça, les gens comprenaient pas bien, quoi. J'étais quand même un peu hors norme, quoi.

0: Et les enfants, donc tu es partie avec Maya, elle avait 2 ans et demi. Est-ce qu'elle, elle se rend compte de ce qui lui arrive? Comment est-ce que tu as l'impression qu'elle, elle vit ce voyage?
1: Mais en fait, quand on est parti, pas du tout. C'est ça qui est gai avec des enfants très petits, c'est que, voilà, ils sont prêts à accepter toutes les normes, en fait. Donc, tout ce qu'on leur propose est normal, et voilà. Nous, ils étaient petits, donc ils sont avec nous, et c'est ça ce qui compte avant tout, c'est qu'ils soient avec leurs parents. Et elle, ce que j'ai trouvé incroyable, c'est ça, c'est les enfants petits comme ça. Enfin, elle avait 2 ans et demi, 3 ans, 4 ans. Elle est dans le jeu, elle est dans l'échange, donc elle avait vraiment toujours besoin, nous faisait très attention quand même à tous nos arrêts. Dès qu'on voyait des enfants, on s'arrêtait. Donc on essayait de s'arrêter partout où on voyait des enfants pour qu'elle puisse jouer, parce que pour elle, ça, c'était très important. Et donc, elle était dans le jeu, et voilà, elle rencontrait des enfants. Au bout de 2 minutes, c'était bon, elle jouait avec eux et elle s'amusait bien. Mais elle disait aussi assez facilement au revoir et repartait aussi assez facilement. On n'avait pas trop de soucis par rapport à ça. Maintenant, ce que moi, j'ai trouvé très étonnant, c'est au retour, je me souviens d'une conversation que j'ai eue avec elle et où je me suis dit, ah, waouh, c'est bien, on a bien fait de voyager à cet âge-là. Donc, on est arrivé en Norvège et là, les enfants ont beaucoup de jeux. Ont beaucoup des tablettes, tout ça, aussi des jeux vidéo, même petits. Ils ont chacun leur chambre avec les jeux. Et un jour, donc, elle vient et elle était très étonnée de ça. Elle me dit, ouais, des enfants ici, ils ont quand même beaucoup de jeux, leur chambre. Et du coup, en fait, elle était frappée par l'opulence ici. Et donc, je lui demande, ah oui, oui, tu te souviens, en Bolivie, elle a vécu 5 mois, elle jouait beaucoup avec des gamins, des petits voisins en fait, qui étaient assis dans une petite maison, le sol en terre battue, un toit de tôle, enfin voilà, une seule pièce. Et elle jouait là tous les jours avec plaisir, quoi, avec les enfants. Oui, tu te souviens, là tout à coup elle était frappée en fait. Là elle se rendait compte qu'eux, ils n'avaient pas grand-chose. Mais voilà, et du coup je lui demande, ah oui, et voilà, quelle est la différence et, tu trouves c'est mieux ici avec tous les jeux? Puis elle me répond, bah non. Non, on jouait pareil pour finir. Hein. C'est pareil, ce qui compte, c'est de jouer, quoi. Et voilà. Et donc je trouvais ça chouette, en fait, d'avoir voyagé à ces âges aussi petits, parce que pour elle, toutes les normes d'opulence, en fait, qu'on a ici en Europe, elles n'avaient pas été du tout acquises encore. Et du coup, ça lui a permis, du coup, de profiter de la rencontre uniquement et du jeu, quoi. Sans a priori... sur la pauvreté dont elle n'était pas consciente.
0: Ouais. C'est génial. Ouais, c'est une belle leçon. Les enfants offrent de belles leçons, puis on regarde neutre et nouveau.
1: Ah, oui, oui. Ah oui, oui, c'est ça. Ça, j'ai trouvé ça très, très chouette de voyager avec des enfants petits. C'est que du coup, bah, ça nous permet, nous, de... Enfin voilà, de voyager à travers le regard des enfants, qui est beaucoup plus relax, quoi. Ils vivent l'instant, eux. Ils se rendent pas compte que maintenant on aurait peut-être besoin de ceci ou de cela. Et du coup, ben nous, on se dit, ben en fait, peut-être qu'on n'a pas besoin, quoi. Là, ça va, elle joue, elle est contente. Je peux attendre aussi, moi. Je peux, voilà.
0: Ce que j'entends souvent dire, c'est j'aimerais bien voyager, mais je peux pas, j'ai des enfants.
1: Oui, ben non. Parce que les enfants, ils sont assez heureux. Enfin, ils aiment bien le mouvement. Voilà, et puis après, on se rend compte, hein, partout où on est, il y a des enfants aussi. Et ces enfants-là, ils n'ont pas besoin des routines, du maxi-cosy, du... Je sais pas, moi, de tout ce dont on a soi-disant besoin ici. Ces enfants-là, ils n'en ont pas besoin, ils n'en sont pas forcément plus malheureux. Maintenant, voilà, je ne dis pas... Il y a des histoires quand même terribles. Enfin, voilà, je ne dis pas que tout est rose ailleurs non plus, hein. Mais je crois qu'il faut quand même qu'on se relâche un petit peu, parce que moi, j'étais beaucoup plus relaxe, en fait, avec le deuxième qui est né en Bolivie. Et j'ai été donc toutes ces 2 premières années juste avec eux, dans le mouvement, dans la nature, à l'extérieur. Qu'avec Maya, qui est née en Belgique, et pendant 2 ans, voilà, le pédiatre, il dit qu'il faut qu'il aille dormir à 8 heures, qu'elle se réveille à 8 heures, qu'elle se réveille pas plus de 2 fois par nuit, et attention, jusqu'à 6 mois, parce qu'après, enfin bon, tous les trucs, la belle-mère qui te dit, ouais, mais elle peut-être plus que toutes les 2 heures, là, enfin voilà, toutes ces espèces de principes, là, qu'on entend ici, et qui fait que pour finir, quand on est nouvelle maman ou père, c'est extrêmement angoissant, et la pression sociale, je trouve extrêmement forte, que quand on est comme ça et qu'on se laisse vivre et qu'on suit un peu le rythme de l'enfant qui est pas si voilà, rigide que ça, quoi. Au contraire, enfin, l'enfant petit, d'ailleurs, c'est ça qui pose l'angoisse quand on a un enfant ici en Europe dans un contexte assez rigide, c'est que l'enfant justement est pas du tout, voilà, la nuit, le jour, tout ça c'est pas clair pour lui encore.
0: Et avec un nourrisson, comment se passent les journées? Tu continues à voyager avec un bébé alors finalement dans les années qui ont suivi?
1: Oui, donc nous on a repris le voyage il y avait 10 semaines, mais bon voilà, pareil, hein, donc on est toujours dans un rythme très fluide, enfin si ça va pas on s'arrête, on n'a pas d'objectif de nouveau. Je l'avais beaucoup sur le dos au début, donc il faisait les siestes, il dormait, enfin il dort beaucoup les petits au début, ils aiment bien justement être sur le dos et dans le contact, donc il était beaucoup porté au début, et puis petit à petit on avait la carriole avec un petit hamac dans lequel on le mettait, c'est fait pour ça, hein. Et donc là vers 6, 7, 8 mois il a commencé à aller de plus en plus dans le hamac, et donc on va au rythme des siestes et comme ça petit à petit, quoi. Ouais.
0: Et Maya était où alors?
1: C'était un cadeau de naissance en fait, la carriole, et c'était une carriole pour deux enfants, donc Maya elle était dans la carriole à côté de son petit frère, et puis après en grandissant ça a commencé à se passer moins bien, et on a eu la chance de rencontrer la famille Coste, une famille toulousaine qui avait voyagé avec deux pinots et quatre enfants, elle les avait rencontrés en Argentine, et puis donc on est passé par chez eux à Toulouse, et eux avaient des amis qui nous ont vendu leur tandem. Maya du coup est à l'avant dans une position semi-couchée où elle peut même s'endormir si elle veut, jouer au Playmobil ou lire un bouquin si elle le souhaite. Et ça c'était un chouette cadeau que de trouver ce tandem comme ça, un tout petit prix parce que normalement c'est très cher. De nouveau un chouette hasard, quoi.

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3: Qu'est-ce qui a fait que vous rentriez ? À quel moment vous vous êtes dit, bon, bah allez, maintenant on reprend la route du retour ?
4: Alors la première fois c'était à Anne-Denis, donc lui est ingénieur et avait très envie, il avait l'impression qu'il voulait retourner donc à ce boulot d'ingénieur, il ressentait le besoin de rentrer, il l'avait eu assez. Puis je pense qu'on avait envie de voir aussi la famille, les amis, ça faisait plus de 3 ans et voilà. Puis pour finir, bon voilà, on est reparti rapidement. Et là, je crois que moi j'avais envie que, voilà, Maya avait envie d'aller à l'école. On avait envie de lui offrir cette chance-là aussi. Puis pas forcément envie de commencer les premiers apprentissages non plus, de faire l'école des premiers apprentissages. Donc on est reparti du coup, en gros, et pour l'école peut-être, pour Maya. Ouais. Et là, on va voir.
3: Maintenant, Maya va à l'école. Et comment tu vois la suite? Comment tu vois l'avenir? Envie de reprendre la route? Envie de stabilité? Comment tu l'imagines?
4: Eh bien, on ne sait pas du tout. Donc là, nous, ça fait quand même un bout de temps qu'on vit au jour le jour et qu'on voit voilà, en fonction de nos vies du moment. Et on est un peu encore là-dedans. Donc, on ne sait pas du tout. J'ai plusieurs envies et on ne sait pas encore très bien lesquelles on va mettre en place. Ce qui est sûr, c'est qu'on sait ce qu'on veut pas. Donc là, on sait qu'on ne serait pas capable de se réintégrer véritablement. Pas envie de commencer avec des histoires de crédit immobilier et travailler de 8 à 5 et vivre sur des espèces d'énormes budgets. Voilà, là, on sait que nous, ça fait un bout de temps qu'on vit de très peu financièrement et on a envie de continuer ce mode-là. Donc pour le moment, nous, on vit dans une colocation sur Bruxelles. On a un jardin potager et tout ça qu'on fait à plusieurs. Et on a peut-être envie de s'extraire d'un... Parce que là, c'est quand même encore un milieu urbain. Donc on a peut-être envie de s'extraire de ce milieu urbain-là et de se retrouver dans un milieu plus rural et de vivre encore de moins, quoi. Mais voilà, on ne sait pas si on va retourner dans un mode nomade ou sédentaire et comment on va faire... comment on va vivre dans un mode sédentaire si on décide de ça. Voilà, on a plein d'envies et on ne sait pas encore ce qu'on va mettre en place, quoi.
3: En tout cas, tout est possible. Vous êtes là sur le festival Curieux Voyageurs pour présenter un film. Donc peut-être juste quelques mots sur le film et dire comment est-ce qu'on peut découvrir pour ceux qui veulent aller plus loin dans l'aventure.
4: Voilà, bah donc le film retrace un petit peu ce voyage-là qui est un voyage un peu... on s'est laissé couler au fur et à mesure des rencontres et tout ça. Et puis, c'est pour répondre un petit peu aux interrogations des gens. Je veux dire, on a fait 2 films pour finir. Un premier où on parle plus de l'autre, des rencontres et des histoires que nous ont rencontrées les gens et qu'on a ramenées du voyage. Et puis le deuxième, là, avec les enfants, où du coup, on parle peut-être plus de nous, du voyage, des enfants, tout ça. Voilà. Et bon, le film a l'air de plaire parce que je suis contente. Voilà, on a été sélectionnés pour ce festival-là alors que c'est totalement amateur. Enfin, en même temps, moi, j'ai quand même une formation un petit peu de photo et de vidéo. Et puis, j'aime beaucoup le montage, donc j'ai quand même travaillé 6 mois là-dessus. Mais voilà, ça reste un truc qu'on a fait, nous, parce qu'on aimait ça et qu'on avait envie de partager avec les autres.
3: Un blog sur Internet, un site?
4: Oui, alors c'est www.mundu. Donc MUNDU bicyclette.be, donc mundubicyclette.be. Et là, c'est un blog qu'on a tenu pendant plus de 7 ans au fur et à mesure du voyage. Donc maintenant, il est riche, là, riche en photos, en textes et en vidéos. Et il y a de quoi lire.
3: Merci, Alice.
4: Voilà, merci. Au revoir. Bon voyage.

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2: Bonjour à toutes et tous, je suis très heureux de vous retrouver après ces quelques mois de silence. Nous avons le plaisir de recevoir Sabine Barle, lauréate du Grand Prix de l'Urbanisme 2025. Professeure d'urbanisme et d'aménagement, Sabine Barle a été récompensée notamment pour ses recherches pionnières sur le métabolisme urbain. Son approche sur la question des déchets, des sols vivants et des eaux usées pour faire de l'aménagement un levier de transition écologique a été grandement saluée, permettant d'étudier la ville à travers les échanges de flux, de stocks d'énergie et de matières nécessaires à son fonctionnement. Rencontre avec une chercheuse qui renouvelle la manière de penser l'aménagement du territoire et ses impacts environnementaux. Dans une seconde partie, Martin Drolz nous propose une chronique Nos lieux communs, une analyse des magasins de bricolage. C'est la Fabrique Urbaine 98 et c'est parti.
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2: Sabine Barle, bonjour.
3: Bonjour.
2: Vous êtes professeure d'urbanisme d'aménagement à l'Université Paris 1 Panthéon-Sorbonne. Vous êtes membre du laboratoire Géographie Cité. Et en 2025, vous avez reçu le Grand Prix de l'urbanisme pour vos recherches pionnières sur le métabolisme urbain. Vous avez écrit de nombreux livres, dont « L'invention des déchets urbains en France de 1790 à 1970 ». Et vous avez aussi publié « Métabolisme et métropole, la métropole lilloise entre mondialisation et interterritorialité » en 2021. Et vous êtes donc la cinquième femme à obtenir, après Claire Shorter l'année dernière, le Grand Prix de l'urbanisme. Donc vous avez beaucoup étudié la question des flux, la question des sols et des sous-sols, et vous avez mis en fait ce qu'on ne voit pas dans les villes, c'est-à-dire les flux de matière. Vous avez défini et repris et actualisé une notion de métabolisme urbain. Alors comment vous définiriez cette notion de métabolisme urbain ?
3: Alors la notion de métabolisme urbain, en fait, c'est une notion qui est relativement simple, hein, qui consiste à prendre acte de la matérialité des villes, des sociétés urbaines, et à mettre en avant le fait qu'elles mobilisent des flux d'énergie et de matière très importants, qu'elles constituent des stocks très importants, et l'ensemble de ces flux d'énergie et de matière et de ces stocks et des processus qui y sont associés, ben, ça forme ce qu'on appelle le métabolisme urbain, une notion qui est initialement issue de la chimie, aujourd'hui issue de la biologie, mais qui ne signifie pas qu'on considère la ville comme un organisme, simplement qu'on prend acte de cette dimension matérielle extrêmement importante.
2: Comment on analyse ce métabolisme urbain ?
3: Alors, le métabolisme urbain, on peut l'analyser de multiples façons. Il y a une entrée qui est probablement la plus connue, qui est une entrée quantitative, comptable, qui consiste à quantifier ces flux, à se demander qu'est-ce qui rentre chaque année dans une ville, en quantité. En gros, on pèse la ville, on pèse ce qu'elle consomme, des flux, alors qui sont des flux donc d'énergie, mais aussi des flux d'eau, des flux d'aliments, de matériaux de construction, de biens, de matières premières, etc. Et puis, on va se demander ce qui reste en ville. Et on va essayer de quantifier le stock. Et puis, ce qui sort, alors ce qui sort, ça peut être des exportations commerciales, mais aussi, et c'est beaucoup, des flux qu'on appelle vers la nature, donc des déchets de toute nature, solides, liquides ou gazeux. Et cette comptabilité, elle permet d'avoir cette vision d'ensemble, hein, de l'amont et de l'aval de la ville, sachant que pendant très longtemps, quand on s'est intéressé à l'environnement urbain et aux questions environnementales urbaines, on s'est surtout intéressé à l'aval. En gros, à la pollution. Mais finalement, l'approche par le métabolisme, elle montre que ces quantités qui sortent, elles dépendent bien sûr de ce qui se passe en ville, mais elles dépendent aussi de ce qui rentre en quelque sorte. Et donc ça conduit à produire ce qu'on appelle des bilans de matière, qui prennent la forme de graphiques un peu austères, on appelle des diagrammes Sankey généralement, et qui reposent sur l'utilisation de diverses sources statistiques.
2: Comment vous êtes spécialisé en fait dans ce domaine de recherche? Parce qu'au départ, vous avez une formation d'ingénierie. Et comment vous êtes arrivé sur ce domaine de recherche qui était très peu exploré à l'époque, c'est-à-dire il y a peut-être une vingtaine d'années?
3: Eh bien, en fait, d'abord, j'ai beaucoup travaillé, moi aussi, sur la question de la pollution et du milieu urbain dans mes travaux antérieurs, qui étaient à la fois des travaux sur la ville contemporaine, mais surtout sur l'histoire urbaine et l'histoire des techniques urbaines. Et progressivement, j'en suis venue à ce constat selon lequel ces flux, cette pollution, elle est liée à un fonctionnement, donc elle est liée à des flux qui sont, avant d'être des déchets, qui sont des flux de matières premières, de produits, etc., et qu'il était peut-être important de les considérer. Et puis, il y a deux autres choses qui ont joué. La première, c'est que j'ai rencontré les travaux sur le métabolisme urbain des années 1960-1970, qui étaient produits essentiellement par des écologues. Et ces travaux, au départ, je dois dire que je les ai regardés avec un œil un peu amusé et circonspect parce qu'il produisait une analyse très critique de la ville. En gros, pour la conclusion de ces écologues, était que la ville était un parasite, puisqu'elle dépendait entièrement de l'extérieur pour son approvisionnement et en fait aussi entièrement de l'extérieur pour la gestion de ses excrétas. Et donc, je trouvais à la fois ça intéressant, mais peut-être tournant un peu court, parce que le fait urbain, c'est un fait social dont on ne peut pas nier l'existence et qui ne peut pas être uniquement critiqué au prisme des flux d'énergie et de matière. Et c'est la deuxième raison, donc j'ai trouvé ces travaux encore une fois à la fois intéressants, intrigants, me laissant un peu perplexe. Et la deuxième raison, c'est qu'en travaillant sur l'histoire des déchets, je me suis rendu compte du fait qu'au XIXe siècle, il y avait une préoccupation sur ces flux, justement. Et parce que la ville était considérée comme une source de matières premières secondaires, et parce que beaucoup de scientifiques, de philosophes, d'experts urbains, pourrait-on dire, en employant un terme contemporain d'aujourd'hui, s'intéressaient à ces bilans de matière. Et cette espèce de rencontre entre mes propres préoccupations, ces travaux des années 60, ce regard historique sur la ville m'a amené à me dire que finalement, il y avait quelque chose d'intéressant à mobiliser cette notion du métabolisme, non pas pour en faire un outil de critique de la ville, probablement pour en faire un outil de critique de la ville aujourd'hui dans ses caractéristiques métaboliques et dans les raisons à la fois politiques, économiques et techniques de ces caractéristiques. Et par conséquent, à la fin des années 90, début des années 2000, je me suis dit, allez, j'y vais. Et en fait, il y a aussi une troisième raison que je dois citer, qui est que ces questions, quand j'en discutais avec des collègues, recevaient un accueil assez circonspect aussi, le même que celui des années 60-70, donc épris qu'ils croyaient prendre. Mais j'ai rencontré des collègues de tout autre champ de recherche, notamment des collègues biogéochimistes qui travaillaient notamment sur les systèmes agricoles et qui finalement avaient des approches un peu similaires, mais pas du tout urbaines, et qui ont un peu encouragé cette approche. Et voilà, et donc tout ça, là aussi, cette rencontre, ces discussions interdisciplinaires, elles m'ont amené à un peu m'engouffrer dans ce sujet.
2: Alors, peut-être aussi l'apport aussi de votre approche théorique, réflexive, c'est aussi le fait d'avoir travaillé, d'avoir décloisonné aussi peut-être des métiers, d'avoir travaillé avec des ingénieurs, peut-être des gens qu'on entend peu en fait sur le fonctionnement urbain.
3: Alors effectivement, à vrai dire, j'ai travaillé avec toutes sortes de collègues et je pense que c'est ça qui est important pour tout un tas de questions que je qualifie moi de socio-écologiques, c'est que les flux d'énergie et de matière, c'est vrai qu'ils sont très dépendants des infrastructures. Ces infrastructures, elles sont en grande partie conçues par des ingénieurs. Et donc, c'est important aussi de comprendre comment ces ingénieurs conçoivent ces infrastructures, comment ils les dimensionnent, quels sont les principes qui sont sous-jacents. De même qu'il est important aussi de travailler avec d'autres disciplines et aussi de sortir de la ville. Ça me paraît tout à fait fondamental, c'est-à-dire que la recherche urbaine, pendant très longtemps, c'est focalisé sur la ville en tant qu'objet, en tant que fait social, etc., en l'extrayant finalement de son milieu, de ses relations avec par exemple la campagne, ça fait un peu ringard de dire relation ville-campagne, mais n'empêche que. Et donc c'est aussi ces décloisonnements qui sont à la fois des décloisonnements scientifiques, des décloisonnements spatiaux, des décloisonnements professionnels, ils sont vraiment essentiels pour cette compréhension.
2: Je voudrais revenir un peu sur votre terrain de jeu, on va dire vos terrains d'analyse. Et je crois que vous avez débuté votre analyse sur une étude sur Paris et l'Île-de-France. Et est-ce que vous arrivez à nous faire un peu une synthèse de ce que vous avez montré sur ces flux entrants et sortants de cette analyse d'un territoire relativement dense, mais aussi avec énormément de zones agricoles, aussi de zones naturelles. On a un peu les deux, on l'oublie trop souvent, mais c'est aussi il y a énormément de zones naturelles autour de Paris.
3: Oui, effectivement. Alors ce travail qui a maintenant presque 20 ans, il a permis, alors déjà, ce que je suis arrivée à faire grâce aux données que j'avais, c'est à travailler à plusieurs échelles, donc à produire un bilan de matière pour Paris intramuros. Alors ce bilan de matière pour Paris intramuros, ce qu'il montre, c'est la dépendance totale de Paris. On n'extrait rien de Paris en quelque sorte, enfin du sol de Paris en termes de ressources, même si on peut dire qu'il y a quelques légumes peut-être qui sont produits, mais ça ne représente rien par rapport au métabolisme dans son ensemble. Donc la dépendance totale de Paris. Et puis j'ai ensuite travaillé à l'échelle de Paris plus la petite couronne, où la dépendance est très, très, très légèrement moins importante, mais on reste quand même dans un processus de très forte dépendance. Et effectivement, quand on passe à l'échelle de l'Île-de-France, on voit ce où on a près de la moitié de la surface qui est une surface agricole, en fait. On voit qu'on a là ce qu'on appelle des extractions locales, c'est-à-dire qu'on extrait des choses qui sont... Alors, en fait, on pourrait penser que ce qu'on extrait majoritairement du sol de l'Île-de-France et en particulier de la Grande Couronne, ce sont des produits agricoles et alimentaires, mais quantitativement, ce sont des matériaux de construction. Donc ça, c'est vraiment une chose tout à fait importante. Je vais revenir sur cette question tout à l'heure, mais ce que ça montre, c'est que quand on passe à l'échelle de l'Île-de-France, la dépendance est moindre, mais on a quand même un flux d'importation qui dépasse très largement le flux d'extraction locale, même si ce flux d'extraction locale est significatif. On est dans un rapport à cette époque-là de l'ordre de, 1 à 4 ou 5 entre ce qui est extrait localement et ce qui est importé. Ce que ça a montré aussi, donc c'est comme je le disais à l'instant, l'importance des matériaux de construction dans le métabolisme, avec la contribution de la Grande Couronne qui fournit, et c'est à peu près le cas aujourd'hui encore, la moitié des matériaux de construction consommés dans la région, mais la dépendance à l'extérieur aussi pour ces matériaux de construction. Ceci a aussi permis de montrer que certains flux donc dominaient les autres. Alors aujourd'hui, quand on a plus d'analyses, on retrouve à peu près le même résultat un peu partout. Si on met l'autre côté qui est le flux principal mais qui n'est pas vraiment pris en compte dans ces bilans de matière, parce que relevant d'enjeux un peu différents et surtout tellement importants qu'il écraserait tout, c'est qu'on a trois flux qui se dégagent quand on réalise un bilan matière urbain. Ce sont d'abord donc les matériaux de construction et ensuite, alors avec une hiérarchie qui peut changer d'un territoire à l'autre, les combustibles fossiles et les produits agricoles et alimentaires. Ça nous donne un résultat important sur les enjeux en termes de sobriété. Et puis, ça nous donne aussi des indications sur ces bilans, sur ce qui sort. Et ce qu'on a bien vu en réalisant ce bilan, c'est l'importance donc des flux vers la nature, qui à ce moment-là était plus important que les flux d'exportation commerciale, et qui étaient composés, enfin ils sont aussi encore aujourd'hui essentiellement composés de flux vers l'atmosphère, et essentiellement de CO2. Et donc ça, c'est aussi une façon de dire, finalement, ces flux en matière de recyclage, on ne voit pas trop ce qu'on pourrait faire. Et donc, ça permet de questionner aussi les discours sur l'économie circulaire et la survalorisation du recyclage dans ces discours, puisque ces flux de CO2 sont peu recyclables et renvoient moins à ce qu'on penserait en termes de recyclage matériel solide, si je puis dire. D'ailleurs, le bilan a aussi montré la très grande faiblesse du recyclage en Île-de-France. Le plus petit flux, en fait, parmi tous, c'est le flux de recyclage. Il a aussi montré des choses qui, aujourd'hui, sont à l'agenda, mais qui, à l'époque, n'étaient pas du tout au centre de l'intérêt. C'est justement l'importance de ces flux agricoles et alimentaires qui, en tonnes par habitant, sont encore plus importants dans la ville-centre qu'à l'échelle de l'Île-de-France. Et pourquoi est-ce que je mets l'accent là-dessus? Parce que à l'époque, moi, ce que j'en avais conclu, c'est qu'il y avait par conséquent un enjeu urbain des sous-produits alimentaires, des déchets alimentaires, ou ce qu'on appelle aujourd'hui perte et gaspillage alimentaire, et que finalement, la ville était un gisement de matières organiques potentiellement mobilisables pour l'agriculture. À l'époque, cette question n'était pas à l'agenda, tout simplement parce qu'on considérait que, comme il n'y avait pas d'enjeu agricole en ville, il n'y avait pas d'enjeu à récupérer ces matières, et d'ailleurs, il y avait très peu de villes qui le faisaient. Voilà. Alors, je pourrais citer d'autres résultats, comme par exemple, si je reviens en matériaux de construction, ce que ça avait pu montrer aussi, c'est que ramener à l'habitant, ce qui est quelque chose de, qui incite à la prudence, hein, parce que ce n'est pas les habitants qui produisent ces consommations, c'est le fonctionnement en général, ben, on consomme beaucoup plus de matériaux de construction en grande couronne que au centre de l'agglomération. Et ça, on peut le relier, et je l'ai fait plus tard à partir d'études un peu complémentaires, tout simplement au processus d'étalement urbain qui engendre des besoins d'infrastructures très importants. Et ça, ça fait de la consommation de matériaux de construction. Voilà, donc je dois oublier un certain nombre de résultats, mais grosso modo, tout ça, ça avait permis un peu d'éclairer cette question de la matérialité, des flux, de la différence entre la ville-centre et la couronne périurbaine, et de ce que c'est que l'impact matériel d'une grande métropole.
2: Alors, vous avez cité beaucoup de choses, Sabine Barle. Quels sont, en fait, grâce à cette analyse du métabolisme urbain, quels sont les changements ou les transformations dans l'approche développée par le métabolisme urbain que l'on pourrait faire? Comment modifier, en fait, cette surconsommation que l'on a en ville?
3: Alors, effectivement, quand on regarde tous les bilans qui sont réalisés, hein, quelles que soient les villes, on arrive à des résultats un peu similaires. Forte dépendance à l'extérieur, des flux très intenses, des stocks en croissance, des rejets vers la nature importants, du recyclage qui est faible. Et donc, tout ça, ça amène à se dire qu'il faudrait aller vers une reconfiguration du métabolisme urbain. Et si on essaye de définir cette réorientation en termes quantitatif, physique, eh bien, en fait, on arrive assez rapidement à l'idée selon laquelle il y a un besoin de diminution d'intensité des flux, que l'on pourrait qualifier de sobriété, qu'on appelait autrefois dématérialisation, mais ça sème un peu la confusion parce que ça fait penser à l'électronique. Et donc, c'est pas du tout ce dont on parle. Donc, dématérialisation, c'est juste consommer moins de matière. Donc, un enjeu de sobriété qui est associé à un second enjeu que je n'ai pas mentionné jusqu'à présent, mais que l'on observe dès qu'on décortique le métabolisme, c'est l'utilisation de ressources renouvelables à la place des ressources non renouvelables. D'ailleurs, sobriété et renouvelable, ça va ensemble, puisque les ressources renouvelables sont finies, par définition. Et donc, si on va vers le renouvelable, on doit mettre dans l'équation la sobriété. Donc ça, c'est un premier élément. À cet élément s'ajoute l'idée selon laquelle il y a un besoin de rapprochement entre production et consommation. Ce rapprochement, pourquoi? Parce que la mondialisation du métabolisme, qui est aussi ce que montrent les résultats des études, hein, je l'avais un peu travaillé à l'époque de la première étude, mais on l'a beaucoup travaillé par la suite. Donc cette mondialisation, elle est associée à de très grandes inégalités liées au fait que nous ponctionnons des ressources lointaines, puis elle est liée à des effets environnementaux additionnels. Et donc, ce rapprochement, il ne signifie pas non plus autarcie, autonomie ou que sais-je encore, mais simplement l'idée selon laquelle il y a dans l'équation une question de proximité. Cette proximité, elle dépend des ressources dont on parle. Il y a certaines ressources qui sont plus ou moins distantes, mais en tout cas, beaucoup de ressources que nous consommons pourraient être prélevées plus près de nous. Et cette proximité, elle permet aussi une plus grande circularité, parce que ces ressources non renouvelables, il faut qu'elles restent dans leur circulation aussi près des processus naturels que possible. Et donc, les activités humaines devraient s'inscrire dans ces processus naturels. Donc, cette question de la proximité, elle est tout à fait fondamentale et elle est associée à cette idée de circularité, mais pas de circularité au sens de mise à l'agenda du recyclage uniquement. Elle est présente au sens de compréhension, prise en compte de la circulation des matières dans leur ensemble, de la biosphère aux sociétés humaines et des sociétés humaines à la biosphère. Déjà, quand on réfléchit en ces termes, ben, on a pas mal de pistes de réflexion, mais qui bien sûr restent, comme je les exprime ici, très théoriques, qui méritent d'être déclinées d'une part à l'échelle des territoires dont on parle, parce que chaque territoire a ses propres caractéristiques, et puis qui comprend bien sûr des dimensions sociales, politiques, techniques, économiques fondamentales.
2: Une de mes dernières questions, Sabine Barnes, c'est, vous appelez aussi, à l'heure où il y a le climato-scepticisme qui se développe, que les dernières élections municipales ont mis quand même au second plan les questions environnementales, vous appelez à un changement de régime socio-écologique. Est-ce que vous pouvez nous expliquer ce que cela veut dire ?
3: Effectivement, alors le régime socio-écologique, c'est une notion qui a été proposée par les collègues qui travaillent dans le domaine des études socio-écologiques. Hein, donc ce sont ces travaux qui se situent à l'interface entre les sociétés et la biosphère et qui mobilisent beaucoup la notion de métabolisme, toutes échelles confondues, pour comprendre ces interactions. Et donc, ces travaux, ce qu'ils ont montré, c'est qu'on pouvait dire qu'il y avait trois grands régimes socio-métaboliques qui s'étaient succédés au cours de l'histoire de l'humanité, bon, qui correspondent aux trois grandes périodes de l'histoire humaine. Donc, on peut discuter si on veut, mais on va considérer qu'on est d'accord là-dessus. La période chasseur-cueilleur, la période agraire, la période industrielle. Et chacun de ces régimes est caractérisé par un système énergétique particulier. Chasseur-cueilleur serait solaire non contrôlé. Agraire serait solaire contrôlé. Par l'agriculture, ben on capte de l'énergie solaire pour produire plus. Et puis, le régime industriel serait fossile, voire fossile et fissile si on prend en compte le nucléaire. Ces systèmes énergétiques, en fait, l'énergie, c'est le champ des possibles. Plus on consomme d'énergie, plus on peut changer de choses. Et donc, effectivement, à chaque transition socio-écologique, qui est aussi une transition énergétique, au sens fort du terme, pas au sens où on l'entend aujourd'hui, on a intensifié le métabolisme. Et aujourd'hui, on l'a linéarisé en disant j'extrais, je produis, je consomme, je jette. Donc, à chacune de ces périodes, on a vu une intensification du métabolisme. Et aujourd'hui, ce qu'on disait tout à l'heure, hein, ce métabolisme, il est insoutenable. Donc, si on prend acte de tout cela, on arrive à la conclusion selon laquelle c'est l'ensemble du régime qu'il faudrait changer. Encore une fois, hein, si on se place dans l'idée d'une société soutenable, égalitaire, qui réduisent les inégalités socio-écologiques à tous les sens du terme. Et donc, cette transition socio-écologique, encore une fois, elle va bien au-delà de tout ce que l'on peut mettre en œuvre aujourd'hui, puisqu'elle nécessite effectivement un changement de régime énergétique qui n'est pas l'électrification, qui, elle ne va pas vers une durabilité du système, puisque la transition vers le renouvelable se fait peut-être, et pas en fait, dans le domaine énergétique, mais pas dans le domaine matériel. Donc un changement énergétique fondamental vers le authentique renouvelable, pourrait-on dire, et puis vers ce métabolisme beaucoup plus sobre et proche, etc., que j'ai décrit tout à l'heure. Mais ça, ce changement de régime socio-écologique, il ne peut pas se faire à régime socio-économico-politique constant. Il est en fait incompatible avec le régime dominant. Et c'est pour ça qu'il incite à penser un autre système socio-économique et politique, d'autant plus que ce changement, il nécessite une transformation profonde des sociétés, des modes de vie, des valeurs même. Et donc ça signifie qu'il nécessite un travail de réflexion collectif. Il ne peut pas être imposé par le haut, il passe par un exercice démocratique au sens très très très fort du terme. Et ça, bien sûr, c'est ce dont on manque aujourd'hui, parce que les rares fois où cet exercice est réalisé, il n'est pas pris en compte. CF, conférence sur le climat, et dans beaucoup de cas, de toute façon, il n'est pas réalisé. Et donc là, on a un champ de réflexion immense qui s'ouvre à nous, qui est déjà bien sûr débattu dans les cercles politiques, enfin dans certains cercles politiques, mais qui mérite de monter en puissance. Il est vrai que le résultat des élections municipales peut laisser dubitatif quant à cette possibilité.
2: Alors, une dernière question, Sabine Barle, est-ce que vous restez optimiste ?
3: Oui, alors effectivement, on me pose parfois la question de l'optimisme. Bah, en fait, avec un groupe de collègues, un groupe interdisciplinaire, on a réalisé un exercice de prospective sur le bassin de la Seine, en se demandant, est-ce que, enfin, je vais le dire de façon un peu triviale, mais est-ce qu'un autre monde est possible ? Est-ce qu'il est physiquement possible déjà ? Parce qu'une réponse qui est souvent en fait, quand on dit il faudrait avoir un métabolisme plus sobre, etc., les ressources renouvelables, blablabla, on nous dit, non mais avec ça, vous ne nourrirez pas tout le monde, on va vivre dans des cavernes, etc. Ben, les travaux que nous avons réalisés, ce qu'ils montrent, ceci étant fait dans le cadre du PIRENSEN, donc si vous allez sur le site de ce programme, vous trouverez tous ces travaux, ils montrent que physiquement, un autre monde est possible, qu'on peut être plus sobre en ayant des conditions de vie plus que décentes, et même pour une grande partie de l'humanité, plus décentes qu'aujourd'hui, tout en respectant les limites planétaires. Donc ça, c'est un message pour moi qui est un message d'espoir.
2: Sabine Barle, je vous remercie d'avoir répondu à mon invitation. Je rappelle le dernier ouvrage qui a été publié suite à votre Grand Prix de l'urbanisme, « Rendre visible l'invisible, les entrailles urbaines au métabolisme territorial », donc publié aux éditions Parenthèse. Sabine Barle, je vous remercie beaucoup.
3: Merci beaucoup.
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2: Bonjour Martine Drolls.
4: Bonjour Aldo.
2: Alors, que nous proposes-tu aujourd'hui dans ta chronique ?
4: On poursuit aujourd'hui notre exploration des lieux communs. On a parlé logements et grands ensembles avec la carte postale, politique culturelle avec la MJC et discothèque avec le Macumba. Aujourd'hui, on change d'ambiance, on quitte le dance floor pour explorer un autre temple des Trente Glorieuses, les magasins de bricolage. Eux aussi, comme les Macumba, racontent une histoire très française. En 1968, à Neuilly-les-Mines, dans le Nord, ouvre le premier magasin de bricolage en libre-service. C'est le premier Leroy Merlin, nom du couple fondateur. Les Leroy Merlin sont d'anciens vendeurs de surplus militaires. Et dans les années 1960, ils réorientent leurs activités vers l'aménagement du logement et inventent le magasin du temps libre. Le libre-service concurrence les quincailleries des centres-villes, réduit les coûts et accompagne un mouvement plus large, celui de l'accession à la propriété et de l'essor des quartiers pavillonnaires. Comme les Macumba pour la fête, ces grandes surfaces du bricolage incarnent un changement d'échelle. Elles s'installent en entrée de ville, dans les zones commerciales, et deviennent des repères. On n'y vient pas seulement acheter des vis, on y apprend à poser soi-même, on y façonne un idéal domestique, on y consomme du confort standardisé. Le prêt-à-poser devient l'équivalent pour la décoration d'intérieur, du prêt-à-porter pour la mode. Mais derrière ce succès commercial et les rayonnages bien ordonnés, il y a une autre histoire, plus discrète, celle des flux de matériaux. Ces plateformes jouent un rôle central dans l'approvisionnement des chantiers et même dans la gestion des déchets. Les déchets de construction, comme le rappelle Agnès Bastin, spécialiste du sujet, représentent des volumes bien supérieurs aux déchets ménagers. Agnès Bastin a ainsi étudié comment certaines plateformes de vente de matériaux développent des services de tri, de stockage, de recyclage. Elles deviennent des infrastructures de ce que l'on appelle le métabolisme urbain, c'est-à-dire l'ensemble des matières qui entrent et qui sortent de la ville. Et c'est là qu'intervient une figure majeure de la recherche urbaine contemporaine, Sabine Barle. Grand prix de l'urbanisme en 2025, spécialiste de l'histoire des techniques et de l'histoire matérielle des villes, Sabine Barle nous invite depuis plus de 30 ans à regarder la ville non pas seulement comme un paysage, mais comme un système de flux. Un système où circulent de l'eau, de l'énergie, des matériaux et des déchets. Ce que montrent ces magasins de bricolage et ces plateformes de matériaux, c'est que la ville se construit, se transforme, se répare en permanence. Et Sabine Barle parle de métabolisme urbain pour décrire ces circulations invisibles. Le magasin de bricolage, la plateforme de matériaux, le site de réemploi deviennent alors des pièces d'un vaste organisme. Ils relient les chantiers, les maisons individuelles, les friches en attente de transformation. Ils racontent une urbanisation très concrète, faite de parpaings, de plaques de plâtre et désormais de matériaux réemployés. Car aujourd'hui, de nouvelles plateformes apparaissent autour du réemploi. On nettoie, on répare, on stocke des éléments issus des démolitions avant de les réinstaller ailleurs. La distribution des matériaux se numérise, des marketplaces mettent en relation offre et demande, et l'on parle même de massifier les flux pour imaginer un report vers le transport fluvial. Et cette réflexion dépasse largement nos zones commerciales. En 2025, à l'occasion de l'exposition universelle d'Osaka, l'architecte japonais Shigeru Ban a conçu le Grand Ring. Le Grand Ring, c'est une structure circulaire en bois d'environ 2 km de circonférence qui est présentée alors comme l'une des plus grandes constructions en bois au monde. Mais quelques mois plus tôt, le séisme qui a frappé la péninsule de Noto dans la préfecture d'Ishikawa rappelait brutalement la vulnérabilité des territoires et la nécessité de reconstruire vite. Shigeru Ban, connu pour ses architectures d'urgence en matériaux légers, a alors une idée. Celle de proposer d'utiliser le bois du Grand Ring pour édifier des logements temporaires pour les victimes, une fois terminée l'exposition universelle d'Osaka. Et là encore, il est question de flux, de matières disponibles, de filières locales, de capacité à mobiliser rapidement des ressources pour réparer la ville. En somme, du dance floor au rayon carrelage, des macumba aux plateformes de réemploi, jusqu'aux architectures de bois d'Osaka, nos périphéries et nos chantiers disent quelque chose de notre manière d'habiter le monde. Et si l'on suit Sabine Barle, eh bien, comprendre ces lieux et ces flux, c'est déjà commencer à penser la transition écologique des villes. À bientôt, Aldo.
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2: Je remercie toute l'équipe de La Fabrique Urbaine pour cette émission. Laurent Pététin pour le montage de cette émission modeste mais géniale. Martin Zrutz pour sa chronique. On se retrouve dans 15 jours pour recevoir Soline Nivet qui a écrit un formidable livre, Paris, ville free. C'était La Fabrique Urbaine, une émission produite et animée par Aldo Berzato. Ciao.
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1: Sûr, j'irai toujours quand tu ne t'y attends pas. 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
1: Tiphaine Chevalier.
2: Bonjour Laurence.
1: Aujourd'hui, votre sujet porte sur les biochars.
2: Oui, les biochars sont souvent cités comme faisant partie des solutions pour lutter et s'adapter au changement climatique en agriculture. Mais le débat sur tous ces effets reste vif.
1: Est-ce que vous pouvez nous rappeler d'abord ce que sont les biochars, Tiphaine ?
2: Dans biochar, on entend bio pour biomasse et char pour charbon. Les biochars sont des charbons obtenus en chauffant de la biomasse à haute température et sans oxygène. Cette biomasse pyrolysée peut être du bois, des résidus de culture, voire du fumier. Il existe donc une grande variété de biochars selon le type de biomasse utilisée, la température et la durée de la pyrolyse, c'est-à-dire le chauffage sans oxygène.
1: Et Tiphaine Chevalier, ces biochars sont ensuite utilisés comme engrais ?
2: Oui, c'est l'objectif. Ces amendements sont supposés enrichir chimiquement le sol, mais aussi modifier sa structure et ainsi améliorer la fertilité du sol, stocker du carbone et retenir de l'eau.
1: Mais je vous sens sceptique quand même.
2: Les solutions magiques me rendent toujours plus sceptique qu'émerveillée. Parce que quand on se plonge dans la littérature scientifique sur les biochars, on trouve un peu de tout. Il faut dire que, comme on l'a dit tout à l'heure, il en existe beaucoup de qualités différentes. Des élèves de l'Université de Montpellier, Eva Dulon et Manon Charpentier, se sont penchés sur la question et m'ont bien aidé à écrire cette chronique. Elles se sont demandé si les apports de biochars dans les sols modifiaient la vie de la faune du sol.
1: Et comment ont-elles conduit leur étude, Tiphaine ?
2: Par bibliographie. La lecture, pas toujours le plus passionnant pour des étudiants, mais essentielle à tout travail scientifique pour s'appuyer sur ce qui est déjà connu. Elles ont donc trouvé un article de 2020 écrit par des équipes anglaises et italiennes. Ces chercheurs ont ajouté 3 doses de biochar dans un champ et ont observé pendant 2 ans les populations de la faune du sol.
1: Et quel type de faune du sol ?
2: Les animaux de taille millimétrique comme les colamboles, les acariens ou à peine plus grands comme les anchytréides, des tout petits vers, jusqu'à des animaux bien plus grands comme les vers de terre.
1: Et verdict, est-ce que l'arrivée de biochar modifie leur abondance ?
2: Les gagnants, ce sont les petits, les colamboles et les anchytréides. Le biochar est un matériel poreux, il garde l'humidité et héberge plein de micro-organismes. C'est un vrai hôtel-restaurant pour ces microbivores qui se nourrissent de ces micro-organismes. Les populations de ces petits animaux profitent de l'apport des biochars et augmentent parfois même beaucoup.
1: Et les perdants ?
2: Les vers de terre, tous. Que ce soit les populations d'espèces qui vivent plus en surface ou les espèces qui creusent des galeries en profondeur. Toutes ces populations de vers de terre diminuent avec les biochars. Dans les parcelles où la dose de biochar est élevée, certaines espèces disparaissent même complètement.
1: C'est surprenant, non ? On aurait pu penser que les vers profiteraient de cette nouvelle source de carbone.
2: Le biochar n'est pas une vraie ressource alimentaire. La biomasse pyrolysée est dure et peu nourrissante. L'étude montre que les vers assimilent un peu de carbone du biochar, mais pas assez pour s'en nourrir vraiment.
1: Donc si je résume, Tiphaine Chevalier, plus de biochar égale plus de petits animaux, mais moins de vers de terre.
2: C'est ce que montre cette étude. Elle souligne que l'apport de biochar peut modifier le fonctionnement du sol, car moins de vers de terre, c'est moins d'aération, moins d'infiltration de l'eau et de recyclage de la matière organique. Mais avec plus de petits microbivores, il peut y avoir plus de recyclage de la matière organique.
1: C'est compliqué et pas toujours très cohérent quand même.
2: C'est ça, oui. Surtout que d'autres études présentent d'autres résultats. Car les potentiels effets des biochars dépendent des espèces étudiées et du type de biochar, c'est-à-dire de la biomasse utilisée et de la température de pyrolyse, mais aussi du type de sol argileux ou sableux sur lequel il est appliqué.
1: C'est compliqué, compliqué. Alors, on en fait quoi de ces biochars, Tiffaine ?
2: Le plus sage, avant de les utiliser, est de vérifier leurs possibles effets sur l'activité biologique des sols, ou plutôt les activités biologiques, car la faune du sol, on l'a vu, n'est pas une population uniforme. Et on continue les recherches pour produire des données et explorer de nouvelles idées, comme par exemple précoloniser les biochars avec des micro-organismes.
1: Pour remplir les réserves de l'hôtel-restaurant.
2: C'est ça. Bon, reste à savoir avec quoi. Bon, il reste un tas de questions de recherche sur les sols pour des étudiants comme Eva et Manon.
1: Merci beaucoup, Tiffaine Chevalier.
2: Merci, Laurence.
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1: Bonjour Iris Herbelot.
2: Bonjour Laurence.
1: Nous nous retrouvons pour un épisode histoire consacré aux missions habitées occidentales en orbite et sur la Lune.
2: Occidentales et surtout américaines, mais les agences spatiales canadiennes et européennes ont quand même joué un rôle. Et puis la course à l'espace ayant été motivée par la rivalité avec l'URSS pendant la guerre froide, puis aujourd'hui avec la Chine, c'est presque comme si ces pays-là aussi avaient eu leur rôle à jouer dans les programmes emblématiques de la NASA.
1: Combien de programmes de missions habité y a-t-il eu et quand ont-ils commencé, Iris Herbelot?
2: Alors, il y a eu 4 grands programmes. Donc, le premier a commencé en 1958, donc quelques jours seulement après la création de la NASA, et c'est le programme Mercury. Donc, officiellement, il a duré 5 ans, mais les missions habitées ont eu lieu sur les 2 dernières années, et il y en a eu 6. Et c'est quand même un soviétique qui a été le premier homme dans l'espace en 1961. Et c'est ce premier programme qui a popularisé et surtout concrétisé

0: Ils ont d'excellents réflexes. Et puis, les premières navettes et capsules habitées avaient besoin d'un pilote chevronné. Et puis, ils sont formés en ingénierie. Et là encore, mieux vaut avoir des bases solides de bricolage quand on est seul à des kilomètres en orbite terrestre. Donc, au fil des missions et des programmes, quand le recrutement et la formation pouvaient être plus longs, les profils se sont diversifiés et même ouverts aux femmes. Et même si, là encore, la première femme dans l'espace était soviétique en 1963. Mais le combo ingénierie-forme physique, ça reste quand même, y compris aujourd'hui, un profil standard.
1: Si l'objectif du programme Mercury était d'envoyer en premier un homme dans l'espace, pourquoi n'a-t-il pas été interrompu ?
0: Parce que c'était pas un objectif unique. Donc, poursuivre les missions habitées, ça permettait d'observer comment le corps humain supportait des périodes prolongées dans l'espace, de tester le matériel. Et puis, qu'à cela ne tienne, si les États-Unis n'étaient pas les premiers en orbite, ils pouvaient être les premiers sur la Lune. Surtout que les enjeux étaient très liés aux militaires, donc sur les systèmes de propulsion, et puis également sur l'occupation de l'espace orbital et lunaire. Donc on retrouve toujours ces enjeux aujourd'hui d'ailleurs. Et puis c'est à une époque de tension extrême avec l'URSS qu'a commencé cette course à l'espace. Donc des avancées scientifiques majeures tous les mois, et donc rien ne semblait impossible, y compris militariser l'orbite, et pourquoi pas placer un canon laser géant sur la Lune. Et donc le programme Mercury a vraiment été un moment charnière où les nouvelles de science-fiction sont devenues des possibilités, voire une réalité. D'où le fait que ce soit un genre qui est toujours utilisé aujourd'hui en prospective par les armées pour anticiper de nouvelles menaces.
1: La suite logique au programme Mercury a donc été le célèbre programme Apollo, Iris ?
0: Alors non, il y a d'abord eu un programme d'entre-deux qui a d'ailleurs été conçu comme tel, c'est Gemini. Donc il y a quand même eu 10 missions habitées sur 5 ans, de 1961 à 66, donc presque autant que Apollo. Et l'objectif du programme, c'était cette fois de tester un équipement dans le but d'aller sur la Lune, et puis d'en revenir, et de tester les combinaisons, d'entraîner les astronautes à des amarrages et des sorties extravéhiculaires en orbite. Donc c'est finalement au programme Gemini qu'on doit les missions scientifiques de mise en service et de réparation Double, de la Station Spatiale Internationale. Et puis ça permettait aussi, il faut être plus terre à terre, de prouver la faisabilité d'un programme qui coûterait incroyablement cher aux contribuables américains. Parce que rien que Gemini a coûté 35 milliards de dollars d'aujourd'hui.
1: Ouais, c'est effectivement énorme pour un programme qui est tombé dans l'oubli.
0: Oui. D'ailleurs, le coût de Gemini est souvent inclus dans celui du programme Apollo, qui était de presque 300 milliards de dollars actuels, pas d'époque, actuels. Donc ce sont des sommes qui est inimaginable de voir débourser aujourd'hui, alors que Mercury, Gemini et Apollo ont permis un saut technologique incommensurable en une décennie, et que le succès d'Apollo, ça a permis un rayonnement des États-Unis dans le monde et dans l'histoire. Et qu'à l'échelle domestique du pays, c'est venu tempérer et distraire de la contestation très forte de la population contre le pouvoir corrompu de Nixon, contre la guerre du Vietnam et la ségrégation.
1: C'est vrai que le contexte historique du programme Apollo est riche d'atrocités.
0: C'est quand même un homme à marcher sur la Lune un an après l'assassinat de Martin Luther King Jr. C'est vu comme ça, c'est un héritage assez doux amer. Et puis c'est un héritage encore plus ambivalent quand on se rappelle que la suite du programme Apollo, donc le retour des Américains sur la Lune avec le programme Artemis, ça a été lancé par Donald Trump lors de son premier mandat.
1: Oui, le même Donald Trump qui a cherché du coup à réduire le budget de la NASA à néant récemment.
0: Oui, absolument. Donc Artemis ne sera peut-être plus que l'ombre du programme d'origine dans les années à venir, et puis accuse déjà des retards importants.
1: Quels sont les objectifs d'origine du programme Iris ?
0: Alors, ramener les Américains sur la Lune. C'est d'ailleurs pour ça que le programme porte le nom de la sœur d'Apollon dans la mythologie grecque, Artémis, et c'est le programme héritier d'Apollo. Et la rivalité américaine dans une course à la Lune aussi est reproduite d'ailleurs quasiment identique, mais cette fois avec la Chine, pas avec l'URSS. Et puis d'ailleurs, c'est un objectif affiché d'Artemis que de reposer un pied américain sur la Lune avant les Chinois, donc comme les États-Unis avaient réussi à le faire avant les Soviétiques avec Apollo. Sauf que cette fois-ci, entre les retards, la multiplication des projets annexes ambitieux et dévolus à des entreprises du privé, la NASA n'a plus la main directement sur les éléments du programme. Et puis la Chine progresse bien plus vite que les Américains vers leur objectif lunaire de 2030. Donc ce sera un revirement intéressant, mais aussi très décevant pour un programme qui s'inscrit dans la lignée du coup des emblématiques Mercury, Gemini et Apollo, et dont l'ESA doit en plus normalement largement bénéficier aussi grâce à sa participation.
1: Merci beaucoup Iris Cervelou, on vous retrouve la semaine prochaine.
0: À la semaine prochaine.

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2: Bonjour Christine Lebrun.
3: Bonjour Laurence.
2: Vous êtes experte en territoire intelligent au sein du groupe One Point et au programme aujourd'hui, non pas une ville, mais deux que vous allez rapprocher. Alors qu'elles n'ont a priori pas grand-chose en commun. Il s'agit de Londres et de Venise. Quel est le sujet qui les réunit, Christine ?
3: Il s'agit de la vitesse. Quand je faisais mes recherches sur Londres, dont j'ai parlé dans la chronique précédente, je suis tombée sur une étude qui parlait de l'impact de la réduction de la vitesse de circulation. Et dans la même semaine, j'ai découvert qu'à Venise, on réduit aussi la vitesse de circulation, mais sur les canaux. Mais pas pour les mêmes raisons qu'à Londres.
2: D'où l'idée de ce rapprochement, Christine. Que nous apprend cette étude à Londres, menée par TfL, il me semble ?
3: Tout à fait, Laurence. TfL, c'est Transport for London, l'organisme public local responsable de la mise en œuvre du plan des transports à Londres et de la prestation de services qui va avec. Cela concerne le métro, les trains, les bus, mais aussi les voies navigables, les pistes cyclables, ainsi que l'entretien des chaussées et la signalisation qui va avec. C'est donc un énorme périmètre et depuis de nombreuses années, ils œuvrent à limiter la vitesse à 20 miles par heure, soit environ 30 km/h en divers endroits de la capitale.
2: Christine Lebrun, l'objet de l'étude, c'était donc d'évaluer l'impact de cette mesure ?
3: Tout à fait. Et pour cela, ils ont rassemblé et agrégé des statistiques sur plusieurs années, avant et après la mise en place de la mesure, en 150 endroits différents de la ville. Ils les ont comparés avec celles des arrondissements où ces mesures n'ont pas encore été adoptées. La conclusion est sans appel, avec une réduction de 35% des collisions, mais surtout de 34% du nombre de personnes tuées ou grièvement blessées.
2: On peut dire que c'est une initiative simple, avec des résultats probants quand même. Pourquoi ce travail de consolidation des données est-il important, Christine ?
3: Cette étude est un marqueur et un indicateur essentiel pour TfL dans le suivi de l'objectif fixé par la municipalité qui est d'atteindre zéro mort ou blessé grave dans les rues de la capitale. C'est tout l'intérêt de monitorer l'impact des politiques publiques. Ces chiffres objectivent la démarche et en montrent les bénéfices. TfL va maintenant pouvoir s'appuyer dessus pour convaincre les arrondissements encore réfractaires de rejoindre le mouvement et de fixer une limite à 20 miles par heure par défaut. Une démarche vertueuse qui améliore par ailleurs la qualité de l'air, limite le bruit en ville et qui favorise en prime les mobilités douces en créant un contexte plus friendly pour les vélos et les piétons.
2: Et qu'en est-il à Venise alors ?
3: Alors à Venise, on réduit aussi la vitesse de circulation, mais sur les canaux. Mais pas pour les mêmes raisons, enfin pas que. Et c'est une petite révolution. Dans les rues de Venise, il n'y a pas que des gondoles. Dans les années 50, il y avait environ 10 000 bateaux à moteur. Ils sont aujourd'hui plus de 70 000, une croissance de 33% par an en moyenne, mais qui s'accélère très fortement ces dernières années en raison des livraisons de colis à domicile qui se fait aussi par bateau. Et cela peut paraître incroyable, mais jusqu'ici, il n'y avait pas de limitation de vitesse pour les vaporetti et autres bateaux-taxis.
2: Et connaissant le caractère fougueux des Italiens, c'est certainement parfois assez animé.
3: C'est peu de le dire. Le problème, c'est que, au-delà du caractère haut en couleur de la situation, plus un bateau est rapide, plus il crée des vagues nombreuses et amples. Celles-ci viennent heurter de manière incessante les bâtiments en bordure de canal. Ces chocs accélèrent le vieillissement des structures en attaquant le mortier qui scelle les pierres. Et si le trafic en nombre de bateaux grossit, cela amplifie encore le phénomène de remous. Or, on le sait, Venise est déjà fragilisée pour plein d'autres raisons, notamment la hausse du niveau des eaux, conséquence du changement climatique.
2: Tout ce petit monde est donc maintenant surveillé, Christine Lebrun, dans le cadre d'un programme d'apaisement de la circulation et de protection du bâti.
3: Et oui, 70 dispositifs ont été installés cet été, intégrant les radars habituels avec détection infrarouge pour la nuit, mais aussi des caméras de surveillance pour éviter les sabotages. La vitesse est à présent limitée à 7 km par heure. Fini les démonstrations d'agilité sur l'eau pour épater les touristes.
2: Oui, voilà donc deux projets très différents, mais qui ciblent quand même la vitesse de circulation pour adresser des enjeux de l'évolution des villes.
3: C'est tout à fait cela. Il montre qu'en termes de mobilité dans les villes, rouler ou naviguer plus calmement est une solution simple, avec de multiples bénéfices au-delà de la sécurité sur les voies. Cela préserve les ouvrages, comme la santé des citoyens, à travers des effets collatéraux positifs sur la pollution de l'air ou le bruit, et participe même à la décarbonation si l'on prend en compte la limitation des émissions de gaz à effet de serre et la création d'un environnement plus favorable aux mobilités douces.
2: Merci beaucoup Christine Lebrun. Je rappelle que vous êtes experte en territoire intelligent au sein du groupe One Point.
3: Merci Laurence, à bientôt.

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1: Entendez-vous la Terre, c'est le nom que porte la chronique réalisée par Fanny Gelin, étudiante en master affaires européennes à Sciences Po Bordeaux, qui décode pour vous chaque jeudi l'actualité environnementale de l'Union européenne. Bonjour Fanny.
2: Bonjour Laurence.
1: Alors Fanny, quels ont été les moments verts de la semaine ?
2: Alors, souvenez-vous, la semaine dernière, la Terre nous avait annoncé que la fin de la guerre n'est rien d'autre que la concentration sur d'autres champs de bataille. Alors, pour comprendre cette histoire, nous allons faire un petit bond dans le temps pour revenir au régime de Vichy. C'est en effet sous ce gouvernement, celui du maréchal Pétain, puis notamment à la fin de la Seconde Guerre mondiale, que le remembrement a été pensé et mis en œuvre en France.
1: Mais qu'est-ce que ce remembrement dont vous parlez ? Et j'imagine que ça n'a rien à voir avec l'assemblage d'un homme en kit à la Frankenstein.
2: Ouais, effectivement, hein, rien à voir avec le roman de Marie Shelley. Le remembrement, c'est un concept agricole qui désigne la réorganisation et la fusion de petites parcelles morcelées pour faciliter notamment la motorisation et augmenter le rendement des terres. Quoi de mieux que des terres entièrement détruites par la guerre et les combats pour expérimenter le remembrement, remanier les propriétés et engager, si possible, l'agriculture française dans la modernité. Il faut dire qu'à la Libération, la famine frappait à de très nombreuses portes, donc il était plus que nécessaire de produire plus et aussi plus vite pour nourrir la France. Et puis, on ne va pas se cacher aussi que les intérêts financiers étaient aussi assez alléchants. C'est ce qu'a démontré avec brio la journaliste Inès Leroux fin 2024 dans une longue enquête publiée sous forme de bande dessinée intitulée « Champ de bataille, l'histoire enfouie du remembrement ».
1: Et que nous raconte cette bande dessinée, Fanny ?
2: Eh bien, en s'appuyant notamment sur le travail de l'historien Léandre Mandard, une foule de documents et encore d'autres interviews, Inès Leroux dresse le bilan des causes et des conséquences méconnues du remembrement. Et cette politique a été majoritairement promue par la Fédération nationale des syndicats d'exploitants agricoles, donc la FNSEA, syndicat professionnel agricole qui, je le rappelle, est majoritaire en France et favorable à une agriculture productiviste. Mais aussi d'autres acteurs, la FNSEA n'était pas seule, il y a aussi des banques, des mutuelles, de nombreux hommes d'État comme par exemple Jean Monnet, De Gaulle ou Pisani, voire même les États-Unis via le plan Marshall qui leur assurait un débouché commercial pour la vente de tracteurs et le matériel agricole en France. Bref, le remembrement était très rentable pour l'enrichissement de certains, alors que pour d'autres...
1: Et qui sont donc les autres justement ?
2: Alors les autres, ce sont les petits paysans, les habitants des campagnes qui se sont vus expropriés de force de leurs terres avec de très maigres indemnisations la plupart du temps. Ce sont ceux qui ont organisé la lutte contre le remembrement et ont subi pour la plupart une répression policière des plus violentes. Ce sont ceux aussi qui l'ont payé cher jusqu'à l'internement psychiatrique pour les faire taire. Ce sont ceux qui ont perdu une histoire, des savoir-faire ancestraux ou encore des relations de voisinage. Car en réalité, plus la terre était regroupée, plus les hommes se sont retrouvés fragmentés. Et enfin, dans ces autres, on peut aussi compter la nature, la biodiversité et les équilibres écosystémiques.
1: C'est-à-dire, quelles ont été les conséquences de ce remembrement sur notre environnement ?
2: Alors la conséquence la plus visible de cette politique, c'est le développement de l'agriculture intensive et de la monoculture qui utilise de manière massive, donc que ce soit des intrants chimiques, des pesticides ou des engrais. Après, des conséquences, il y en a de nombreuses autres. Donc, par exemple, la fragmentation des écosystèmes, le fait que cette agriculture détruit la structure des sols, leur biodiversité et donc leur capacité de rétention d'eau et du carbone. Les cultures deviennent également plus vulnérables aux maladies, aux ravageurs des cultures ou alors plus demandeuses en eau. Justement, l'eau, c'est un enjeu majeur de ce remembrement puisque cette politique a notamment été menée dans des zones humides, marais ou encore aux alentours de cours d'eau. Mais comme les zones asséchées ne remplissent plus leur rôle d'éponge, cela entraîne des risques accrus d'inondations, par exemple.
1: Oui, je vois que toute modification du milieu naturel a des conséquences, on peut dire en chaîne, non négligeables.
2: Oui, c'est exact. Et ça finit même par rejaillir sur notre santé, que ce soit pour les agriculteurs, les riverains d'exploitations agricoles ou tout simplement ce que nous mettons dans nos assiettes. Hein. C'est justement ce qui a conduit l'Union européenne à transformer progressivement ses priorités. Parce que la France est bien loin d'être la seule à avoir vécu cette transformation en Europe. Il faut dire que, notamment depuis 1962 et la naissance de la politique agricole commune, l'Union européenne a largement prôné le remembrement et l'agriculture productiviste. Avant de changer progressivement son fusil d'épaule à partir de 1992, face aux conséquences qu'elle a pu noter hein, de ce mode de production, et donc maintenant elle essaye de prendre davantage en compte l'environnement dans ses politiques agricoles. Laissez-moi vous donner un exemple plus récent. Lors de la dernière réforme de la PAC en 2023, une nouvelle mesure appelée éco-régime a été introduite.
1: Et qu'est-ce donc que ces éco-régimes ?
2: Alors, il s'agit d'une mesure d'accompagnement des agriculteurs à une transition agroécologique. Donc l'objectif, ce serait de les inciter à développer la rotation des cultures, à planter des haies ou encore à préserver les prairies et pâturages permanents. Mais l'efficacité des éco-régimes reste assez limitée et contestée par le monde agricole, comme le montrent les manifestations massives de tracteurs de ces dernières années. Donc probablement qu'on pourrait penser qu'ajouter une louche de bureaucratie et une pincée de complexité à un secteur déjà en difficulté n'était pas la meilleure manière de promouvoir l'agroécologie. Reste à espérer que le dérèglement climatique et l'érosion de la biodiversité feront évoluer notre consommation et aussi les pratiques agricoles vers un mode de culture respectueux et symbiotique, plutôt qu'un écrasement du vivant.
1: Merci Fanny Gelin. Je rappelle que vous êtes étudiante en Master Affaires Européennes à Sciences Po Bordeaux.

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2: Donc là, on est plein sud, on regarde vers le Maghreb. Le Vieux-Port regarde vers l'ouest, hein, de ce côté-là. Là, on regarde vers le plein sud.
3: Je suis Paul Hervé Lavessière, je suis urbaniste, cofondateur de l'Agence des Sentiers et co-auteur de cette formation Ville Terrestre. Hier, on était en salle toute la journée avec les apprenants et aujourd'hui, on est sur le terrain pour aller confronter un peu tout ce qu'on a appris hier au monde extérieur.
4: Donc là, l'idée, c'est de traverser la ville et d'explorer toutes les dimensions un peu à la croisée entre l'écologie et l'urbanisme.
3: Oui, c'est ça. Donc le concept ville terrestre, il est basé sur cinq piliers. Donc la ville poreuse, ville nourricière, ville réhabilitée, ville productrice et ville du soin. Donc c'est une sorte de cadre conceptuel pour envisager des politiques publiques, pour imaginer des villes qui soient profondément écologiques. Et donc ce qu'on va voir aujourd'hui, c'est à la fois des situations problématiques qui concernent à peu près toutes les villes du monde telles qu'elles fonctionnent aujourd'hui, et en même temps voir des morceaux d'alternatives, des idées, des projets qui sont déjà un peu précurseurs sur ce qu'on appelle nous, villes terrestres.
5: Bonjour. Je m'appelle Baptiste Lanaspez, je m'occupe des éditions Wild Project que j'ai fondées il y a 15 ans, et aussi avec mon camarade Paul Hervé de l'Agence des Sentiers.
4: Comment est-ce que est né ce projet Ville Terrestre ?
5: Alors ça faisait une petite dizaine d'années qu'on était occupé à tracer des sentiers de randonnée dans des villes, des métropoles. On avait fait une espèce, c'était comme une sorte d'inventaire en réalité à Marseille, Paris, Tunis, Avignon. On avait bossé avec des gens qui avaient fait ça à Milan aussi, à Athènes. On parlait de plus en plus de nature en ville d'un côté, de l'autre côté on continuait en fait la fabrique de la ville moderne, c'est-à-dire à grand renfort de accélération, béton, densification, tout en ayant des pieds d'arbres végétalisés en ville. Et on trouvait qu'il y avait une sorte de schizophrénie. C'était pas toujours de la mauvaise foi ou de la mauvaise intention, mais il y avait une espèce de déconnexion, quoi, comme si finalement la nature en ville allait résoudre le problème alors que c'était qu'une espèce de décor largement sur une ville qui continuait à s'étendre et tout.
4: Et donc vous aviez envie de proposer des solutions.
5: C'est ça, on voulait sortir de cette posture critique qui nous faisait un peu mal au bide. Et on s'est rendu compte aussi, à force de critiquer le manque de vision des projets qu'on voyait émerger, que nous-mêmes, on n'était pas en possession d'une vision super claire de ce que ce serait de l'urbanisme écologique. On n'était même pas sûr qu'on puisse utiliser cette expression. Qu'est-ce que c'est véritablement une ville qui fait du bien à son territoire ? On a commencé à chercher, puis on a vu qu'il y avait un peu de biblio, mais on n'en trouvait rien non plus de entièrement convaincant pour nous. Donc on s'est dit qu'il fallait qu'on se donne le temps et les moyens de construire cette vision, qu'on ne pouvait pas faire ça tous les deux dans notre coin avec Paul Hervé. Et donc on a cherché à construire un cadre de coopération transnationale avec plusieurs pays, plusieurs types de structures. On voulait vraiment être à la lisière entre monde militant et monde institutionnel, ça c'était important pour nous. Il y avait un financement européen qui s'appelle Erasmus+, et qui est dédié à l'éducation des adultes. Mais on trouvait que c'était pas parfait parce qu'on était précisément des adultes qui cherchaient à s'éduquer et voilà, à construire des contenus de formation nouveaux.
4: Avec qui est-ce que vous avez collaboré pour ce projet-là ?
3: Avec 5 partenaires. La Cité de l'Agriculture, Mercato Retrovato à Bologne, la métropole de Barcelone et Urbagora à Liège. Ça a duré 2 ans, durant lesquels on s'est invités, donc un coup à Bologne, un coup à Liège, etc., tous les 4 à 6 mois environ. Et on est arrivé à cette synthèse à la fin qui nous a mis tous d'accord.
2: Approchez-vous, on vous a emmené là, pas pour juste profiter de la vue, même si la vue est très belle.
3: Ici, on est sur le site qui s'appelle la ferme de Capri, qui est une sorte de projet pilote. Et donc là, on est dans un food desert. Et ici, ils ont négocié, ils ont essayé de trouver un terrain pour lancer un projet agricole, qui soit un projet de ferme urbaine pour faire de la production de légumes frais, et pour les vendre directement aux habitants.
6: Une bonne pratique qui vient de pas très loin, c'est à Moinsartou, qui est une ville de 10 000 habitants près de Nice. Et eux, ils ont fait ce pari il y a 10-15 ans de mettre du bio dans les cantines scolaires avec des fermes locales, avec très peu d'employés.
4: Qui est-ce qui participe à ces deux jours de formation?
5: On a un groupe très mixte qui est composé d'une trentaine de personnes qui sont pour un tiers des gens de l'Agence française de développement, donc des gens qui ont une grosse culture de la coopération transnationale. Pour un tiers, il s'agit de partenaires de l'Agence française de développement, donc des gens plutôt qui sont des porteurs de projets sur le continent africain, en Afrique subsaharienne beaucoup. Et pour un troisième tiers, ce sont des gens qui sont basés à Marseille, qui sont plutôt dans des institutions, des collectivités, des institutions ou à la fac à Marseille ici. Ça fait un groupe vraiment super mélangé, super intéressant.
1: Dans le même sens, par exemple, chez nous au Congo, l'État avait prévu des zones où uniquement pour l'agriculture, en fait, dans des grandes villes telles que Brazzaville et Pointe-Noire, les zones qu'on appelle chez nous par Agri-Congo.
7: C'est pour ça, en fait, que moi, je pense qu'on a énormément de choses à apprendre.
8: On continue. On essaie d'avoir un bon rythme de marche, ça vous va? C'est de pas trop flâner derrière.
9: Je m'appelle Zoé et je travaille dans des projets de coopération internationale entre Marseille et des pays méditerranéens, du Maroc jusqu'au Liban. Je travaille donc à la mission Méditerranée de la ville de Marseille.
4: De quelle manière ça résonne en vous, ce concept de ville terrestre ?
9: Ça résonne fort avec les sujets sur lesquels je travaille, parce qu'on est tous à chercher des solutions face à des défis communs en Méditerranée. On a tout intérêt à explorer ensemble sur ces sujets-là. Mélanger tous les publics, tous les horizons géographiques, c'est quelque chose de très précieux. Et après, moi, la formation, elle m'a permis de déconstruire pas mal d'idées que j'avais, qui étaient liées à ma formation initiale d'ingénieur en environnement, et puis d'ouvrir les yeux aussi sur des liens que j'avais pas fait, moi toute seule, entre par exemple écologie et féminisme, écologie et décolonialisme. Et donc de ça aussi, je suis pleine de gratitude, voilà, d'avoir compris tout ça.
5: On va vers Sainte-Marthe, qui est une partie du Terra d'Où marseillais qui reste, où pas mal de fonciers restent accessibles, visibles, en activité. Voilà, et on va à Sainte-Marthe par les hauteurs, par la Tour Sainte, des très jolis quartiers avec des jolies vues, avec une côte assez élevée à 100-150 mètres d'altitude.
10: Je m'appelle Mawena Acho, je viens du Bénin. Ma profession, c'est l'hydrologie à la base.
4: Qu'est-ce que ça vous apporte, ces jours de formation-là, hein, de découvrir aussi peut-être Marseille à travers ce prisme de l'écologie?
10: Les réalités ne sont pas pareilles ici et en Afrique. En Afrique, on a encore plus de la biodiversité. Nous n'avons pas encore atteint le niveau de développement qui nous oblige à rétro-pédaler. Mais grâce à ce parcours, on a l'opportunité de ne pas commettre les mêmes erreurs que l'Occident.
5: Chez Erasmus+, on livre des formations d'éducation des adultes. Donc pour ça, il faut quand même un contenu texte. Donc ça, c'est le manuel de formation qui s'appelle Ville terrestre et qui est sorti aux éditions Wild Project il y a un an, en 2024, sous le titre Ville terrestre, manuel d'écologie urbaine. Et ensuite, on voulait un dispositif un peu plus ludique qui nous permet d'aller vers des publics plus variés, y compris même enfants, scolaires et tout. Et donc c'est ce jeu de cartes qui comporte 74 cartes de mesures de transformation de la ville dans lesquelles les gens doivent choisir en imaginant qu'ils sont conseillers municipaux et mettre en œuvre cette ville terrestre. Et il y a des pièges, il y a des cartes qui sont un peu inefficaces, d'autres qui sont très efficaces, d'autres moyennement efficaces. Et donc ce jeu de cartes finalement joue un peu un rôle de
4: mise en situation.
5: Alors un rôle de mise en situation pour les joueurs, mais une fois qu'on a évalué les cartes qu'ont choisi les joueurs, on voit qu'on est en train, en fait, à la fin du jeu, de faire un audit de politique municipale en écologie, en transformation écologique de la ville. Donc je suis assez content de ce jeu qui a l'air comme ça rigolo et ludique, mais en fait il y a vraiment une... Tu prends n'importe quelle ville, tu vois les mesures qu'ils ont faites, tu les passes à la moulinette de notre jeu et tu peux voir s'ils ont une bonne note ou une mauvaise note sur l'échelle des villes terrestres.
4: Et c'est peut-être précisé que c'est basé sur des vraies décisions.
5: Exactement, les 74 cartes-outils qu'on a mis dans le jeu ont été identifiés dans des politiques municipales existantes en France, en Europe, en Espagne, en Belgique, en Italie. Et ce jeu sort en librairie en janvier 2026.
4: Il s'appelle Ville Terrestre ?
5: Il s'appelle Ville Terrestre aussi. On espère que ça, cette petite graine pousse joliment. Après, l'expression ville terrestre, elle est simple, elle est jolie, elle est marquante. J'espère que ça va faire son chemin. Mais c'est vrai qu'aujourd'hui, avec une journée comme celle qu'on vit aujourd'hui, on parle beaucoup de Kinshasa, de Bangkok, de Cotonou. Je me dis qu'il y aurait quand même un énorme post-scriptum à faire hors Europe pour parler un peu de comment est-ce qu'on fait dans des pays en voie de développement ou dans des métropoles comme Kinshasa pour aborder la question des villes terrestres. Une partie de nos contenus s'applique, peut s'appliquer à d'autres contextes que des contextes européens, mais pas tout. Et donc il y a notamment des initiatives inspirantes qui peuvent émerger aussi de ces territoires-là qu'on n'avait pas cherché à l'époque puisque c'était un cadre européen de projet. Et donc je pense que là, c'est un peu stimulant aussi de réfléchir à confronter ce cadre conceptuel à des situations de pays du Sud.
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1: Pour la deuxième fois, Chypre assure la présidence du Conseil de l'Union européenne. La présidence chypriote a commencé le 1er janvier et s'achèvera dans un peu plus d'un mois, donc au 30 juin 2026. Suivant sa devise « Une union autonome et ouverte sur le monde », Chypre a prévu de se concentrer sur le renforcement de l'autonomie stratégique de l'Union européenne, tout en restant engagée en faveur du multilatéralisme, du droit international et de la coopération globale. Madame Evangelia Michaelides-Montarnier, vous êtes consul honoraire de Chypre à Bordeaux et nous allons discuter de votre rôle mais aussi de ce qu'implique cette présidence chypriote à Bordeaux. Alors pour commencer, est-ce que vous pouvez nous expliquer ce que signifie consul honoraire de la République de Chypre à Bordeaux ?
2: Alors, le poste ou la fonction plutôt du consul honoraire est une fonction honoraire. Quand on a cette responsabilité, nous sommes amenés à porter assistance à nos compatriotes sur la région. Pour mon cas, c'est la Nouvelle-Aquitaine. Et c'est vrai que nous avons beaucoup d'étudiants de Chypre qui viennent étudier

0: Nous travaillons conjointement sur des manifestations culturelles, par exemple, hein, ou quand il y a des échanges protocolaires, quand l'ambassadeur vient sur Bordeaux pour rencontrer, par exemple, les institutions ici locales, le maire, etc. Donc, voilà, l'ambassade, c'est notre référence, et on va dire, c'est notre boussole, hein, c'est celle qui nous guide sur des axes à mettre en place, et à en développer.
1: Vous avez été nommé consul honoraire en 2016. Pourquoi est-ce que vous avez accepté cette fonction ?
0: Je faisais beaucoup d'actions bien avant. Je n'ai pas attendu d'être nommé consul honoraire. Tout le long de ma vie en Bordeaux, dans ma jeune, on va dire, vie d'étudiante sur les bancs de l'université, je n'avais de cesse que de parler de Chypre, de la question chypriote, de l'évasion, de ce qui s'est passé en 1974. À l'époque, quand j'étais arrivée en Bordeaux, c'était déjà beaucoup plus proche dans la date. Et je me rendais compte que mais les Néo-Aquitains, enfin les Girondins et Aquitains connaissaient très peu. Et d'abord Chypre, et même au niveau touristique, hein, très peu. Et par la suite aussi, les questions davantage, on va dire, politiques, hein, de cette invasion de 1974. Donc j'ai travaillé toujours avec beaucoup de cœur, hein, et à un moment donné, on a souhaité des deux côtés officialiser cette position, de sorte à pouvoir aussi représenter la République de Chypre d'une manière institutionnelle, vis-à-vis des collectivités locales, vis-à-vis des groupes socio-économiques. Hein. C'est important. L'économie aussi en Nouvelle-Aquitaine, elle est importante. Il y a les vignobles, qui est très intéressant et que beaucoup de producteurs s'intéressent aussi pour exporter. N'oublions pas que Chypre aussi, c'est une porte vers l'Orient et que beaucoup de commerce, hein, se passe, hein, à travers notre île. C'est une plaque, hein, d'échange, hein, des cultures, d'économie.
1: Les institutions européennes, c'est parfois un petit peu compliqué, donc on va essayer de faire simple. Le Conseil de l'Union européenne, qu'on appelle parfois aussi Conseil des ministres, est l'organe qui représente les gouvernements des États membres. Le fait que Chypre préside ce Conseil, qu'est-ce que ça a comme particularité ? Quel regard ou quelle directive cette présidence amène-t-elle à l'Europe ?
0: Je pense que c'est un regard d'une unité, d'une bienveillance, compte tenu aussi du passé historique de l'île de Chypre. C'est un tout petit pays, mais qui arrive à coordonner, d'ailleurs c'est la deuxième, on va dire, présidence de l'île, et de comprendre davantage les enjeux qui se passent aujourd'hui, surtout actuellement avec l'Ukraine. Vous avez bien vu qu'au niveau de la feuille de route, il y a un soutien au niveau de l'Ukraine, par exemple. Il y a un soutien entre les différents pays de l'Europe. Ils sont tous d'accord de se dire qu'il faut qu'on soit autonome aussi, hein, au niveau
1: stratégique,
0: voilà, tout à fait. Donc c'est important, compte tenu des événements actuels et en plus avec tout ce qui se passe sur l'Iran, voilà.
1: Pour sa présidence, Chypre a défini comme priorité la sécurité et l'état de préparation en matière de défense, la collaboration aussi au sein de l'Union européenne pour avoir une Europe forte. Ce sont des enjeux qui sont importants. Comment est-ce qu'ils se matérialisent pour vous au niveau local à Bordeaux ?
0: Je ne pense pas directement, peut-être à travers des partenariats que nous allons mettre en place avec des communes, on trouvera des axes. Mais spontanément, à ce à quoi je pense, là, nous sommes en train de mettre en place un très beau partenariat via Erasmus+, entre un excellent lycée chypriote et un lycée girondin bordelais. Je ne peux pas donner actuellement le nom puisque nous sommes en train de mettre en place les projets. Et justement, il y a des réflexions qui vont se mettre en place entre les deux lycées, entre autres sur la citoyenneté, sur la démocratie, sur les vivre ensemble, sur la compréhension de l'autre. Donc je pense que ça se recoupe.
1: Pouvoir renforcer la collaboration entre les pays de l'Union européenne, est-ce que c'est ça en partie les missions que vous avez ici en tant que consul honoraire ?
0: Absolument. Si on le peut, tant mieux. On met vraiment toutes les forces pour les mettre en place. Mais déjà, si au niveau scolaire, si au niveau lycée, au niveau de nos lycéens, là, il y aura d'abord les Chypriotes qui vont venir à Bordeaux prochainement, à la fin de cette année, qui vont venir voir comment on travaille dans un lycée ici en France, sur quels axes, les valeurs, etc. Et après, les Bordelais vont partir à Chypre. Eh bien, dans les deux sens, ils vont aussi visiter. Ils vont visiter Chypre.

0: Il prend les musées chypriotes, qui sont des musées magnifiques avec des trésors, puisque Chypre, historiquement, elle est très riche. Ils vont voir les paysages, voir aussi l'économie, voir plein d'autres, on va dire, couleurs et paysages de l'île de Chypre. Et dans l'autre sens, les chypriotes vont venir voir, eh bien, qu'est-ce que c'est que la Nouvelle-Aquitaine? Comment les jeunes lycéens travaillent? Comment ils rêvent de l'Europe? Est-ce qu'on rêve de la même façon? Est-ce qu'ils sont sur la même longueur d'onde? Je pense que c'est capital de ne pas négliger l'importance de l'éducation.
1: La première fois que Chypre a présidé le Conseil de l'Union européenne, c'était de juillet à décembre 2012. À l'époque, cette présidence avait été intitulée « Pour une meilleure Europe » et elle avait défini des priorités autour du cadre financier pluriannuel, la question de la croissance durable, mais aussi de l'emploi des jeunes et le renforcement des relations méridionales. On voit donc que les objectifs et les priorités étaient assez différents. Qu'est-ce que ça dit selon vous de notre époque ?
0: Ce qui s'est dit, c'est que c'est ce qu'on voit aujourd'hui dans la scène, on va dire, politique, hein, dans la scène, dans les enjeux géostratégiques, hein, dans les dessous des cartes, n'est-ce pas? On a la guerre ici à nos portes, pratiquement. Donc, on est davantage à dire comment rester unis, comment être autonome, à la fois sur les plans, je ne dirais pas militaires, mais une Europe forte qui viendra soutient les uns des autres, parce que les événements aujourd'hui nous amènent à se dire attention. Donc à l'époque, on n'avait pas ces enjeux-là.
1: Et pour finir, aujourd'hui, Chypre est au cœur de l'actualité et des tensions, notamment au Proche-Orient, par sa position géographique et par son histoire. Chypre cristallise les tensions géopolitiques, économiques, mais aussi énergétiques de la crise au Moyen-Orient. Est-ce que, selon vous, Chypre peut être un pont entre l'Europe et le Moyen-Orient?
0: Chypre a toujours été une terre d'asile. Quand il y avait des guerres, quand il y avait des problèmes autour du bassin, donc de méditerranéen, donc au Chypre, et à travers toute son histoire d'ailleurs, c'était une terre d'accueil, une terre d'asile quelque part. Donc ce rôle-là, elle l'a toujours joué, elle le joue, elle le jouera. Chypre, elle souhaite, si elle le peut, je pense qu'elle fera en sorte de faciliter, si on lui demande d'être facilitateur. Mais n'oublions pas que nous-mêmes, on a notre propre problème avec la question chypriote. Je pense que nos politiques essayent, on leur fait confiance pour trouver la juste solution. En tout cas, côté Chypre, il y a vraiment une volonté. Nous espérons à une juste solution.
1: Merci beaucoup Evangelia Michaléodès-Montarnier d'avoir été avec nous. Je rappelle que vous êtes consul honoraire de la République de Chypre à Bordeaux.
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1: Bonjour Stéphanie Taupin.
2: Bonjour Laurence.
1: Vous êtes cofondatrice de l'agence Les Éclaireurs du Voyage et aujourd'hui vous nous emmenez dans les Highlands.
2: Indeed, et plus précisément dans la vallée de Glencoe.
1: Et Glencoe, voilà un nom quand même typiquement écossais, Stéphanie.
2: Et c'est vrai Laurence, vous avez raison. Glen veut dire vallée, co larme, donc la vallée des larmes. Bon, rien de triste dans tout ça. Co, c'est tout simplement le nom du petit cours d'eau qui traverse la vallée. Quant à savoir l'origine de ce nom, l'âme poétique écossaise garde ses mystères.
1: Que trouve-t-on à Glencoe ?
2: Alors là, je vais sauter de la poésie au cinéma pour vous emmener sur les traces de 007. Eh oui, dans Skyfall, James Bond, sous les traits de Daniel Craig, retourne au manoir familial. Je crois qu'on a tous et toutes l'image de M007 de dos face à un paysage incroyable. C'était au cœur de la vallée de Glencoe.
1: Ouais, c'est vrai. Comment explorer cette vallée, Stéphanie, qui semble quand même assez sauvage, hein?
2: Oui, alors, on n'a pas tous une Aston Martin.
1: Non, j'aimerais bien.
2: Mais on peut quand même visiter la vallée par la route, bien qu'aller derrière son volant, en prenant le temps pour profiter des paysages. D'ailleurs, il y a une autre vallée toute proche, Glenetive, avec une petite route à peine plus large qu'une voiture, des emplacements réguliers pour laisser passer les véhicules qui arriveraient face à vous. Elle aussi, elle a servi à plusieurs tournages. Faut dire qu'avec le petit torrent, les pentes verdoyantes de chaque côté et les sommets toujours un peu dans les nuages, c'est toute l'âme des Highlands qu'on perçoit d'un coup. Et puis pour ceux qui résistent pas à découvrir de tels endroits à pied, moi la première, un seul conseil, préparez-vous et pour toutes les saisons. On peut passer d'une pluie battante à un chaud soleil en l'espace de quelques heures, puis les bourrasques de vent reviennent et c'est reparti pour un tour.
1: Et que trouve-t-on autour de ces vallées ?
2: Alors là, je vais changer de registre pour vous emmener dans les livres cette fois. Alors c'est vrai, plus récemment le cinéma aussi, avec Harry Potter. De l'autre côté du Loch Linnhe, en allant vers la côte, se trouve le maintenant assez célèbre viaduc de Glenfinnan. Avec sa construction en demi-cercle, il est particulièrement photogénique. D'ailleurs, prendre la locomotive Jacobite ou le Poudlard Express pour les passionnés n'est pas la seule façon de découvrir la région. À bord, c'est toute une ambiance en fonction du wagon choisi, on est d'accord. Mais pour admirer la vision du train qui traverse le paysage, je recommande une balade à pied, sur les hauteurs ou même en bas du viaduc, d'où il a l'air encore plus immense. Puis ça donne le temps d'aller visiter le tout petit musée d'époque, et il y a même un ancien wagon reconverti en salle de restaurant, des scones, un thé bien chaud, et on est prêt pour continuer l'aventure.
1: Ouais, ça donne envie déjà. Stéphanie Taupin, quand est-ce qu'il est préférable de visiter Glencoe et ses environs ?
2: Alors, même si on peut y aller toute l'année, parce que Glencoe avec de la neige, c'est magnifique, ma préférence va à l'intersaison. À l'automne, on peut encore randonner généralement jusque mi-novembre et les couleurs rousses accentuent le côté sauvage de la vallée. Au printemps, les fleurs sauvages ajoutent de la vie aux montagnes. On sent vraiment le renouveau de la nature, la puissance du lieu. Et puis, on est presque seul pour randonner. Alors, chut.
1: Oui, chut, mais on va y aller. Merci. Merci Stéphanie Taupin. Je rappelle que vous êtes cofondatrice de l'agence Les Éclaireurs du Voyage.
2: À bientôt, Laurence.
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1: C'est l'heure de la chronique consommateur européen avec Elfège Tignel du Centre européen des consommateurs France. Bonjour Elfège.
4: Bonjour Laurence.
1: Elfège, on parle aujourd'hui des bagages en avion et notamment des bagages cabines qui sont de plus en plus facturés par les compagnies aériennes.
4: Oui, c'est un des casse-têtes que les voyageurs qui prennent l'avion connaissent forcément. Quelles sont les dimensions des bagages cabines autorisés par la compagnie? Est-ce qu'ils sont payants? Est-ce que je peux prendre un sac à main en plus de mon sac à dos? Alors, je vous propose tout d'abord, pour Laurence, de commencer par quelques explications. En cabine, il y a généralement deux types de bagages. On les différencie par leur emplacement. Alors, d'un côté, il y a la valise ou le sac qui est rangé dans les compartiments au-dessus des sièges. Et de l'autre, les plus petits sacs, comme un sac à main, qu'on place sous le siège pendant le vol. C'est ce deuxième type de bagage, qu'on appelle généralement un bagage à main, qui est souvent inclus dans le prix de base d'un billet d'avion. Ça veut dire que la plupart des compagnies aériennes facturent en supplément le bagage cabine, c'est-à-dire le fait de pouvoir garder une petite valise dans l'avion avec vous. Le problème, c'est qu'actuellement, aucune réglementation n'encadre ni le nombre ni le type de bagages inclus dans le prix initial du billet. Résultat, les voyageurs s'y perdent et les prix annoncés au départ ne correspondent jamais au prix final du billet.
1: C'est pour ça d'ailleurs que les associations de consommateurs se sont emparées du sujet.
4: Oui, alors les centres européens des consommateurs dénoncent depuis des années le manque de transparence sur les prix des billets d'avion. Ils appellent donc de leur vœu à une harmonisation européenne, notamment concernant les dimensions des bagages cabines. Ils ne sont d'ailleurs pas les seuls à s'emparer du sujet. En mai dernier, 16 organisations membres du Bureau européen des unions des consommateurs ont saisi la Commission européenne et le réseau des autorités nationales de protection des consommateurs, telles que la DGCCRF française. Ces associations, elles contestent la politique de facturation des bagages à main de 7 compagnies aériennes européennes. Des compagnies qui facturent entre 20 et 40 euros pour un petit bagage de taille raisonnable et des frais qui peuvent même aller jusqu'à 280 euros si le bagage cabine ne respecte pas les règles de la compagnie.
1: Et la justice a pourtant rendu des décisions interdisant la facturation des bagages cabine.
4: En effet, c'est ce qu'a fait la Cour de justice de l'Union européenne en 2014, il y a donc plus de 10 ans. Elle a jugé que le bagage à main était un élément nécessaire du transport de passagers, je cite. Par conséquent, il ne devait pas être soumis à des frais additionnels dès lors qu'il respectait les dimensions raisonnables. Le caractère injustifié de cette facturation a également été sanctionné en Espagne. C'était en fin d'année 2024. Le ministère espagnol de la consommation avait tapé du poing sur la table et infligé une lourde sanction, 179 millions d'euros d'amende quand même, à 5 compagnies aériennes pour pratiques abusives.
1: Alors Elfège Tignel, que prévoit l'Union européenne pour clarifier les règles de transport des bagages en avion?
4: C'était le 24 juin dernier, les députés européens se sont prononcés sur une harmonisation des règles de transport des bagages cabine. Ils proposent de garantir à tout voyageur en avion un bagage à main et un bagage cabine de maximum 7 kg sans frais supplémentaires. Cette mesure, elle s'appliquerait à toutes les compagnies opérant dans l'Union européenne. C'est donc un premier pas qui devrait garantir la transparence des prix et ainsi simplifier la comparaison des offres des compagnies aériennes pour les consommateurs. Mais attention, ce n'est pour l'instant qu'une proposition. La Commission et les États membres doivent encore l'adopter.
1: En attendant une harmonisation européenne, quels conseils donner aux voyageurs ?
4: La clé, c'est de toujours vérifier les conditions de transport de la compagnie aérienne avant de réserver et donc de se poser plusieurs questions. Est-ce qu'il est possible de prendre un bagage cabine dans l'avion? Si oui, est-ce que c'est payant ou inclus dans le prix du billet? Avez-vous le droit d'en avoir plusieurs? Quelles sont la taille et le poids des bagages autorisés? Ne réservez pas avant d'avoir les réponses à ces questions. Vous pourrez ainsi véritablement comparer les prix entre les différentes compagnies et faire votre choix.
1: Merci beaucoup Elfège Tignel.

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1: Vous connaissez Lala Fatma Ensoumer ? On la surnomme la prophétesse du Djoudjoura. Émancipée et rebelle, elle mena au combat les tribus unies de Kabylie et résista longtemps à l'armée française coloniale. Fatma naît l'année où commence l'occupation française de l'Algérie, en 1830. Elle grandit à Ouerdja, dans une puissante famille kabyle de lettrés. Émancipée et rebelle, elle refuse un mariage endogame avec son cousin. Elle n'a même pas 20 ans quand elle rejoint avec son frère la lutte contre l'occupation française. En 1854, à la mort du shérif Boubagla, chef des rebelles, elle prend sa succession à la tête de la résistance. La colonisation de l'Algérie est déjà bien avancée, mais les villages environnants sont toujours indépendants. Fatma forme un noyau de résistance et pendant plusieurs années, elle mènera les insurgés. Sous son commandement, l'insurrection inflige de lourdes pertes à l'armée française coloniale. À la tête d'une armée hétéroclite de tribus kabyles, elle met en déroute les 8000 soldats de Charles Wolff, entraînés et aguerris, munis des armements les plus modernes. Ses victoires au village Soumer lui donnent son nom. Le titre Lala témoigne du respect qu'on lui porte. En 1857, elle est capturée au combat. Le mouvement ne survit pas à son arrestation. Elle meurt en prison à 33 ans. Lala Fatma Ensoumer symbolise la résistance à l'occupation coloniale de l'Algérie. Célébrée dans des chants traditionnels berbères, elle est pourtant oubliée de l'histoire nationale jusqu'en 1995, quand les féministes obtiennent le transfert de ses restes au cimetière des héros algériens El Alia. Célébrée dans les chants traditionnels berbères, elle est pourtant oubliée de l'histoire nationale jusqu'en 1995, quand les féministes obtiennent le transfert de ses restes au cimetière des héros algériens El Alia. Sa tombe est un lieu de pèlerinage et quelques écoles portent son nom.
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3: Bonjour à toutes et tous, je suis très heureux de vous retrouver après ces quelques mois de silence. Nous avons le plaisir de recevoir Sabine Barle, lauréate du Grand Prix de l'Urbanisme 2025. Professeure d'urbanisme et d'aménagement, Sabine Barle a été récompensée notamment pour ses recherches pionnières sur le métabolisme urbain. Son approche sur la question des déchets, des sols vivants et des eaux usées pour faire de l'aménagement un levier de transition écologique a été grandement saluée, permettant d'étudier la ville à travers les échanges de flux, de stocks d'énergie et de matières nécessaires à son fonctionnement. Rencontre avec une chercheuse qui renouvelle la manière de penser l'aménagement du territoire et ses impacts environnementaux. Dans une seconde partie, Martin Drolz nous propose une chronique « Nos lieux communs », une analyse des magasins de bricolage. C'est la Fabrique Urbaine 98 et c'est parti.
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3: Sabine Barle, bonjour.
4: Bonjour.
3: Vous êtes professeure d'urbanisme d'aménagement à l'Université Paris 1 Panthéon-Sorbonne. Vous êtes membre du laboratoire Géographie Cité. Et en 2025, vous avez reçu le Grand Prix de l'urbanisme pour vos recherches pionnières sur le métabolisme urbain. Vous avez écrit de nombreux livres, dont « L'invention des déchets urbains en France » de 1790 à 1970. Et vous avez aussi publié « Métabolisme et métropole, la métropole lilloise entre mondialisation et interterritorialité » en 2021. Et vous êtes donc la cinquième femme à obtenir, après Claire Shorter l'année dernière, le Grand Prix de l'urbanisme. Donc vous avez beaucoup étudié la question des flux, la question des sols et des sous-sols, et vous avez mis en fait ce qu'on ne voit pas dans les villes, c'est-à-dire les flux de matière. Vous avez défini et repris et actualisé une notion de métabolisme urbain. Alors comment vous définiriez cette notion de métabolisme urbain ?
4: Alors la notion de métabolisme urbain, en fait, c'est une notion qui est relativement simple, hein, qui consiste à prendre acte de la matérialité des villes, des sociétés urbaines, et à mettre en avant le fait qu'elles mobilisent des flux d'énergie et de matière très importants, qu'elles constituent des stocks très importants, et l'ensemble de ces flux d'énergie et de matière et de ces stocks et des processus qui y sont associés, bah, ça forme ce qu'on appelle le métabolisme urbain, une notion qui est initialement issue de la chimie, aujourd'hui issue de la biologie, mais qui ne signifie pas qu'on considère la ville comme un organisme, simplement qu'on prend acte de cette dimension matérielle extrêmement importante.
3: Comment on analyse ce métabolisme urbain ?
4: Alors, le métabolisme urbain, on peut l'analyser de multiples façons. Il y a une entrée qui est probablement la plus connue, qui est une entrée quantitative, comptable, qui consiste à quantifier ces flux, à se demander qu'est-ce qui rentre chaque année dans une ville, en quantité. En gros, on pèse la ville, on pèse ce qu'elle consomme, des flux, alors qui sont des flux donc d'énergie, mais aussi des flux d'eau, des flux d'aliments, de matériaux de construction, de biens, de matières premières, etc. Et puis, on va se demander ce qui reste en ville, et on va essayer de quantifier le stock. Et puis ce qui sort, alors ce qui sort, ça peut être des exportations commerciales, mais aussi, et c'est beaucoup, des flux qu'on appelle vers la nature, donc des déchets de toute nature, solides, liquides ou gazeux. Et cette comptabilité, elle permet d'avoir cette vision d'ensemble, hein, de l'amont et de l'aval de la ville, sachant que pendant très longtemps, quand on s'est intéressé à l'environnement urbain et aux questions environnementales urbaines, on s'est surtout intéressé à l'aval, en gros à la pollution. Mais finalement, l'approche par le métabolisme, elle montre que ces quantités qui sortent, elles dépendent bien sûr de ce qui se passe en ville, mais elles dépendent aussi de ce qui rentre en quelque sorte. Et donc ça conduit à produire ce qu'on appelle des bilans de matière. qui prennent la forme de graphiques un peu austères, on appelle des diagrammes Sankey généralement, et qui reposent sur l'utilisation de diverses sources statistiques.
3: Comment vous êtes spécialisé en fait dans ce domaine de recherche? Parce qu'au départ, vous avez une formation d'ingénierie. Et comment vous êtes arrivé sur ce domaine de recherche qui était très peu exploré à l'époque, c'est-à-dire il y a peut-être une vingtaine d'années?
4: Eh bien, en fait, d'abord, j'ai beaucoup travaillé, moi aussi, sur la question de la pollution et du milieu urbain dans mes travaux antérieurs, qui étaient à la fois des travaux sur la ville contemporaine, mais surtout sur l'histoire urbaine et l'histoire des techniques urbaines. Et progressivement, j'en suis venue à ce constat selon lequel ces flux, cette pollution, elle est liée à un fonctionnement, donc elle est liée à des flux qui sont, avant d'être des déchets, qui sont des flux de matières premières, de produits, etc., et qu'il était peut-être important de les considérer. Et puis, il y a deux autres choses qui ont joué. La première, c'est que j'ai rencontré les travaux sur le métabolisme urbain des années 1960-1970, qui étaient produits essentiellement par des écologues. Et ces travaux, au départ, je dois dire que je les ai regardés avec un œil un peu amusé et circonspect parce qu'il produisait une analyse très critique de la ville. En gros, pour la conclusion de ces écologues était que la ville était un parasite puisqu'elle dépendait entièrement de l'extérieur pour son approvisionnement et en fait aussi entièrement de l'extérieur pour la gestion de ses excrétats. Et donc, je trouvais à la fois ça intéressant, mais peut-être tournant un peu court parce que le fait urbain, c'est un fait social dont on ne peut pas nier l'existence et qui ne peut pas être uniquement critiqué au prisme des flux d'énergie et de matière. Et c'est la deuxième raison, donc j'ai trouvé ces travaux encore une fois à la fois intéressants, intrigants, me laissant un peu perplexe. Et la deuxième raison, c'est qu'en travaillant sur l'histoire des déchets, je me suis rendu compte du fait qu'au XIXe siècle, il y avait une préoccupation sur ces flux, justement. Et parce que la ville était considérée comme une source de matières premières secondaires, et parce que beaucoup de scientifiques, de philosophes, d'experts urbains, pourrait-on dire, en employant un terme contemporain d'aujourd'hui, s'intéressaient à ces bilans de matières. Et cette espèce de rencontre entre mes propres préoccupations, ces travaux des années 60, ce regard historique sur la ville m'a amené à me dire que finalement, il y avait quelque chose d'intéressant à mobiliser cette notion du métabolisme, non pas pour en faire un outil de critique de la ville, probablement pour en faire un outil de critique de la ville aujourd'hui dans ses caractéristiques métaboliques et dans les raisons à la fois politiques, économiques et techniques de ces caractéristiques. Et par conséquent, à la fin des années 90, début des années 2000, je me suis dit, allez, j'y vais. Et en fait, il y a aussi une troisième raison que je dois citer, qui est que ces questions, quand j'en discutais avec des collègues, recevaient un accueil assez circonspect aussi, le même que celui des années 60-70, donc épris qu'ils croyaient prendre. Mais j'ai rencontré des collègues de tout autre champ de recherche, notamment des collègues biogéochimistes qui travaillaient notamment sur les systèmes agricoles et qui finalement avaient des approches un peu similaires, mais pas du tout urbaines, et qui ont un peu encouragé cette approche. Et voilà. Et donc tout ça, là aussi, cette rencontre, ces discussions interdisciplinaires, elles m'ont amené à un peu m'engouffrer dans ce sujet.
3: Peut-être aussi l'apport aussi de votre approche théorique, réflexive, c'est aussi le fait d'avoir travaillé, d'avoir décloisonné aussi peut-être des métiers, d'avoir travaillé avec des ingénieurs, peut-être des gens qu'on entend peu en fait sur le fonctionnement urbain.
4: Alors effectivement, à vrai dire, j'ai travaillé avec toutes sortes de collègues et je pense que c'est ça qui est important pour tout un tas de questions que je qualifie moi de socio-écologiques, c'est que les flux d'énergie et de matière, c'est vrai qu'ils sont très dépendants des infrastructures. Ces infrastructures, elles sont en grande partie conçues par des ingénieurs. Et donc, c'est important aussi de comprendre comment ces ingénieurs conçoivent ces infrastructures, comment ils les dimensionnent, quels sont les principes qui sont sous-jacents. De même qu'il est important aussi de travailler avec d'autres disciplines et aussi de sortir de la ville. Ça me paraît tout à fait fondamental, c'est-à-dire que la recherche urbaine, pendant très longtemps, s'est focalisée sur la ville en tant qu'objet, en tant que fait social, etc., en l'extrayant finalement de son milieu, de ses relations avec, par exemple, la campagne. Ça fait un peu ringard de dire relation ville-campagne, mais n'empêche que. Et donc, c'est aussi ces décloisonnements qui sont à la fois des décloisonnements scientifiques, des décloisonnements spatiaux, des décloisonnements professionnels. Ils sont vraiment essentiels pour cette compréhension.
3: Je voudrais revenir un peu sur votre terrain de jeu, on va dire votre terrain d'analyse. Et je crois que vous avez débuté votre analyse sur une étude sur Paris et l'Île-de-France. Et est-ce que vous arrivez à nous faire un peu une synthèse de ce que vous avez montré sur ces flux entrants et sortants de cette analyse d'un territoire relativement dense, mais aussi avec énormément de zones agricoles, aussi de zones naturelles. On a un peu les deux, on l'oublie trop souvent, mais c'est aussi il y a énormément de zones naturelles autour de Paris.
4: Oui, effectivement. Alors ce travail qui a maintenant presque 20 ans, il a permis, alors déjà, ce que je suis arrivée à faire grâce aux données que j'avais, c'est à travailler à plusieurs échelles, donc à produire un bilan de matière pour Paris intramuros. Alors ce bilan de matière pour Paris intramuros, ce qu'il montre, c'est la dépendance totale de Paris. On n'extrait rien de Paris en quelque sorte, enfin du sol de Paris en termes de ressources, même si on peut dire qu'il y a quelques légumes peut-être qui sont produits, mais ça ne représente rien par rapport au métabolisme dans son ensemble. Donc la dépendance totale de Paris. Et puis j'ai ensuite travaillé à l'échelle de Paris plus la petite couronne, où la dépendance est très, très, très légèrement moins importante, mais on reste quand même dans un processus de très forte dépendance. Et effectivement, quand on passe à l'échelle de l'Île-de-France, on voit ce où on a près de la moitié de la surface qui est une surface agricole, en fait. On voit qu'on a là ce qu'on appelle des extractions locales, c'est-à-dire qu'on extrait des choses qui sont... Alors, en fait, on pourrait penser que ce qu'on extrait majoritairement du sol de l'Île-de-France et en particulier de la Grande Couronne, ce sont des produits agricoles et alimentaires, mais quantitativement, ce sont des matériaux de construction. Donc ça, c'est vraiment une chose tout à fait importante. Je vais revenir sur cette question tout à l'heure, mais ce que ça montre, c'est que quand on passe à l'échelle de l'Île-de-France, la dépendance est moindre, mais on a quand même un flux d'importation qui dépasse très largement le flux d'extraction locale, même si ce flux d'extraction locale est significatif. On est dans un rapport à cette époque-là de l'ordre de, 1 à 4 ou 5 entre ce qui est extrait localement et ce qui est importé. Ce que ça a montré aussi, donc c'est comme je le disais à l'instant, l'importance des matériaux de construction dans le métabolisme, avec la contribution de la Grande Couronne qui fournit, et c'est à peu près le cas aujourd'hui encore, la moitié des matériaux de construction consommés dans la région, mais la dépendance à l'extérieur aussi pour ces matériaux de construction. Ceci a aussi permis de montrer que certains flux donc dominaient les autres. Alors aujourd'hui, comme on a plus d'analyses, on retrouve à peu près le même résultat un peu partout. Si on met l'autre côté qui est le flux principal mais qui n'est pas vraiment pris en compte dans ces bilans de matière, parce que relevant d'enjeux un peu différents et surtout tellement importants qu'il écraserait tout, c'est qu'on a trois flux qui se dégagent quand on réalise un bilan matière urbain. Ce sont d'abord donc les matériaux de construction et ensuite, alors avec une hiérarchie qui peut changer d'un territoire à l'autre, les combustibles fossiles et les produits agricoles et alimentaires. Ça nous donne un résultat important sur les enjeux en termes de sobriété. Et puis, ça nous donne aussi des indications sur ces bilans, sur ce qui sort. Et ce qu'on a bien vu en réalisant ce bilan, c'est l'importance donc des flux vers la nature, qui, à ce moment-là, était plus important que les flux d'exportation commerciale, et qui étaient composés, enfin, ils sont aussi, encore aujourd'hui, essentiellement composés de flux vers l'atmosphère, et essentiellement de CO2. Et donc ça, c'est aussi une façon de dire, finalement, ces flux en matière de recyclage, on ne voit pas trop ce qu'on pourrait faire. Et donc, ça permet de questionner aussi les discours sur l'économie circulaire et la survalorisation du recyclage dans ces discours, puisque ces flux de CO2 sont peu recyclables et renvoient moins à ce qu'on penserait en termes de recyclage matériel solide, si je puis dire. D'ailleurs, le bilan a aussi montré la très grande faiblesse du recyclage en Île-de-France. Le plus petit flux, en fait, parmi tous, c'est le flux de recyclage. Il a aussi montré des choses qui, aujourd'hui, sont à l'agenda, mais qui, à l'époque, n'étaient pas du tout au centre de l'intérêt. Ben, c'est justement l'importance de ces flux agricoles et alimentaires qui, en tonnes par habitant, sont encore plus importants dans la ville-centre qu'à l'échelle de l'Île-de-France. Et pourquoi est-ce que je mets l'accent là-dessus? Parce que à l'époque, moi, ce que j'en avais conclu, c'est qu'il y avait par conséquent un enjeu urbain des sous-produits alimentaires, des déchets alimentaires, ou ce qu'on appelle aujourd'hui perte et gaspillage alimentaire, et que finalement, la ville était un gisement de matières organiques potentiellement mobilisables pour l'agriculture. À l'époque, cette question n'était pas à l'agenda, tout simplement parce qu'on considérait que, comme il n'y avait pas d'enjeu agricole en ville, il n'y avait pas d'enjeu à récupérer ces matières, et d'ailleurs, il y avait très peu de villes qui le faisaient. Voilà, alors je pourrais citer d'autres résultats, comme par exemple, si je reviens en matériaux de construction, ce que ça avait pu montrer aussi, c'est que ramener à l'habitant, ce qui est quelque chose de... qui incite à la prudence, hein, parce que ce n'est pas les habitants qui produisent ces consommations, c'est le fonctionnement en général, ben, on consomme beaucoup plus de matériaux de construction en grande couronne qu'au centre de l'agglomération. Et ça, on peut le relier, et je l'ai fait plus tard à partir d'études un peu complémentaires, tout simplement ben, au processus d'étalement urbain qui engendre des besoins d'infrastructures très importants. Et ça, ça fait de la consommation de matériaux de construction. Voilà, donc je dois oublier un certain nombre de résultats, mais grosso modo, tout ça, ça avait permis un peu d'éclairer cette question de la matérialité, des flux, de la différence entre la ville-centre et la couronne périurbaine, et de ce que c'est que l'impact matériel d'une grande métropole.
3: Alors, vous avez cité beaucoup de choses, Sabine Barle. Quels sont, en fait, grâce à cette analyse du métabolisme urbain, quels sont les changements ou les transformations dans l'approche développé par le métabolisme urbain que l'on pourrait faire? Comment modifier en fait cette surconsommation que l'on a en ville?
4: Alors effectivement, quand on regarde tous les bilans qui sont réalisés, hein, quelles que soient les villes, on arrive à des résultats un peu similaires. Forte dépendance à l'extérieur, des flux très intenses, des stocks en croissance, des rejets vers la nature importants, du recyclage qui est faible. Et donc tout ça, ça amène à se dire qu'il faudrait aller vers une reconfiguration du métabolisme urbain. Et si on essaye de définir cette réorientation en termes quantitatifs, physiques, eh bien, en fait, on arrive assez rapidement à l'idée selon laquelle il y a un besoin de diminution d'intensité des flux, que l'on pourrait qualifier de sobriété, qu'on appelait autrefois dématérialisation, mais ça sème un peu la confusion parce que ça fait penser à l'électronique. Et donc, ce n'est pas du tout ce dont on parle. Donc, dématérialisation, c'est juste consommer moins de matière. Donc, un enjeu de sobriété qui est associé à un second enjeu que je n'ai pas mentionné jusqu'à présent, mais que l'on observe dès qu'on décortique le métabolisme, c'est l'utilisation de ressources renouvelables à la place des ressources non renouvelables. D'ailleurs, sobriété et renouvelable, ça va ensemble, puisque les ressources renouvelables sont finies, par définition. Et donc, si on va vers le renouvelable, on doit mettre dans l'équation la sobriété. Donc ça, c'est un premier élément. À cet élément s'ajoute l'idée selon laquelle il y a un besoin de rapprochement entre production et consommation. Ce rapprochement, pourquoi? Parce que la mondialisation du métabolisme, qui est aussi ce que montrent les résultats des études, hein, je l'avais un peu travaillé à l'époque de la première étude, mais on l'a beaucoup travaillé par la suite. Donc cette mondialisation, elle est associée à de très grandes inégalités liées au fait que nous ponctionnons des ressources lointaines, puis elle est liée à des effets environnementaux additionnels. Et donc, ce rapprochement, il ne signifie pas non plus autarcie, autonomie ou que sais-je encore, mais simplement l'idée selon laquelle il y a dans l'équation une question de proximité. Cette proximité, elle dépend des ressources dont on parle. Il y a certaines ressources qui sont plus ou moins distantes, mais en tout cas, beaucoup de ressources que nous consommons pourraient être prélevées plus près de nous. Et cette proximité, elle permet aussi une plus grande circularité, parce que ces ressources non renouvelables, ben, il faut qu'elles restent dans leur circulation aussi près de, des processus naturels que possible. Et donc, les activités humaines devraient s'inscrire dans ces processus naturels. Donc, cette question de la proximité, elle est tout à fait fondamentale et elle est associée à cette idée de circularité, mais pas de circularité au sens de mise à l'agenda du recyclage uniquement. Elle est présente au sens de compréhension, prise en compte de la circulation des matières dans leur ensemble, de la biosphère aux sociétés humaines et des sociétés humaines à la biosphère. Déjà, quand on réfléchit en ces termes, ben, on a pas mal de pistes de réflexion, mais qui bien sûr restent, comme je les exprime ici,

0: Alors, le régime socio-écologique, c'est une notion qui a été proposée par les collègues qui travaillent dans le domaine des études socio-écologiques. Hein, donc, ce sont ces travaux qui se situent à l'interface entre les sociétés et la biosphère et qui mobilisent beaucoup la notion de métabolisme, toutes échelles confondues, pour comprendre ces interactions. Et donc, ces travaux, ce qu'ils ont montré, c'est qu'on pouvait dire qu'il y avait trois grands régimes socio-métaboliques qui s'étaient succédés au cours de l'histoire de l'humanité, bon, qui correspondent aux trois grandes périodes de l'histoire humaine. Donc on peut discuter si on veut, mais on va considérer qu'on est d'accord là-dessus. La période chasseur-cueilleur, la période agraire, la période industrielle. Et chacun de ces régimes est caractérisé par un système énergétique particulier. Chasseur-cueilleur serait solaire non contrôlé. Agraire serait solaire contrôlé par l'agriculture, ben on capte de l'énergie solaire pour produire plus. Et puis le régime industriel serait fossile, voire fossile efficile si on prend en compte le nucléaire. Ces systèmes énergétiques, en fait l'énergie c'est le champ des possibles. Plus on consomme d'énergie, plus on peut changer de choses. Et donc ben, effectivement à chaque transition socio-écologique, qui est aussi une transition énergétique, au sens fort du terme, pas au sens où on l'entend aujourd'hui, on a intensifié le métabolisme. Et aujourd'hui, on l'a linéarisé en disant j'extrais, je produis, je consomme, je jette. Donc, à chacune de ces périodes, on a vu une intensification du métabolisme. Et aujourd'hui, ce qu'on disait tout à l'heure, hein, ce métabolisme, il est insoutenable. Donc, si on prend acte de tout cela, ben, on arrive à la conclusion selon laquelle c'est l'ensemble du régime qu'il faudrait changer. Encore une fois, hein, si on se place dans l'idée d'une société soutenable, soutenable et égalitaire, qui réduisent les inégalités socio-écologiques à tous les sens du terme. Et donc, cette transition socio-écologique, encore une fois, elle va bien au-delà de tout ce que l'on peut mettre en œuvre aujourd'hui, puisqu'elle nécessite effectivement un changement de régime énergétique qui n'est pas l'électrification, qui, elle ne va pas vers une durabilité du système, puisque la transition vers le renouvelable se fait peut-être, et pas en fait, dans le domaine énergétique, mais pas dans le domaine matériel. Donc un changement énergétique fondamental vers le authentique renouvelable, pourrait-on dire, et puis vers ce métabolisme beaucoup plus sobre et proche, etc., que j'ai décrit tout à l'heure. Mais ça, ce changement de régime socio-écologique, il ne peut pas se faire à régime socio-économico-politique constant. Il est en fait incompatible avec le régime dominant. Et c'est pour ça qu'il incite à penser un autre système socio-économique et politique, d'autant plus que ce changement, il nécessite une transformation profonde des sociétés, des modes de vie, des valeurs même. Et donc ça signifie qu'il nécessite un travail de réflexion collectif. Il ne peut pas être imposé par le haut, il passe par un exercice démocratique au sens très très très fort du terme. Et ça, bien sûr, c'est ce dont on manque aujourd'hui, parce que les rares fois où cet exercice est réalisé, il n'est pas pris en compte, CF, conférence sur le climat, et dans beaucoup de cas, de toute façon, il n'est pas réalisé. Et donc là, on a un champ de réflexion immense qui s'ouvre à nous, qui est déjà, bien sûr, débattu dans les cercles politiques, enfin, dans certains cercles politiques, mais qui mérite de monter en puissance. Il est vrai que le résultat des élections municipales peut laisser dubitatif quant à cette possibilité.
1: Une dernière question, Sabine Barle, est-ce que vous restez optimiste ?
0: Oui, alors effectivement, on me pose parfois la question de l'optimisme. En fait, avec un groupe de collègues, un groupe interdisciplinaire, on a réalisé un exercice de prospective sur le bassin de la Seine, en se demandant, est-ce que, je vais le dire de façon un peu triviale, mais est-ce qu'un autre monde est possible ? Est-ce qu'il est physiquement possible déjà ? Parce qu'une réponse qui est souvent en fait, quand on dit qu'il faudrait avoir un métabolisme plus sobre, etc., les ressources renouvelables, blablabla, on nous dit, non mais avec ça, vous ne nourrirez pas tout le monde, on va vivre dans des cavernes, etc. Les travaux que nous avons réalisés Ce qu'il montre, ceci étant fait dans le cadre du PIRENSEN, donc si vous allez sur le site de

0: programme, vous trouverez tous ces travaux. Ils montrent que physiquement, un autre monde est possible, qu'on peut être plus sobre en ayant des conditions de vie plus que décentes, et même pour une grande partie de l'humanité, plus décentes qu'aujourd'hui, tout en respectant les limites planétaires. Donc ça, c'est un message pour moi qui est un message d'espoir.
1: Sabine Barthes, je vous remercie d'avoir répondu à mon invitation. Je rappelle le dernier ouvrage qui a été publié suite à votre Grand Prix de l'urbanisme, « Rendre visible l'invisible, les entrailles urbaines au métabolisme territorial », donc publié aux éditions Parenthèse. Sabine Barthes, je vous remercie beaucoup.
0: Merci beaucoup.
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1: Bonjour Martine Drolls.
3: Bonjour Aldo.
1: Alors, que nous proposes-tu aujourd'hui dans ta chronique ?
3: On poursuit aujourd'hui notre exploration des lieux communs. On a parlé logements et grands ensembles avec la carte postale, politique culturelle avec la MJC et discothèque avec le Macumba. Aujourd'hui, on change d'ambiance, on quitte le dance floor pour explorer un autre temple des Trente Glorieuses, les magasins de bricolage. Eux aussi, comme les Macumba, racontent une histoire très française. En 1968, à Neuilly-les-Mines, dans le Nord, ouvre le premier magasin de bricolage en libre-service. C'est le premier Leroy Merlin, nom du couple fondateur. Les Leroy Merlin sont d'anciens vendeurs de surplus militaires. Et dans les années 1960, ils réorientent leurs activités vers l'aménagement du logement et inventent le magasin du temps libre. Le libre-service concurrence les quincailleries des centres-villes, réduit les coûts et accompagne un mouvement plus large, celui de l'accession à la propriété et de l'essor des quartiers pavillonnaires. Comme les Macumba pour la fête, ces grandes surfaces du bricolage incarnent un changement d'échelle. Elles s'installent en entrée de ville, dans les zones commerciales, et deviennent des repères. On n'y vient pas seulement acheter des vis. On y apprend à poser soi-même, on y façonne un idéal domestique, on y consomme du confort standardisé. Le prêt-à-poser devient l'équivalent pour la décoration d'intérieur, du prêt-à-porter pour la mode. Mais derrière ce succès commercial et les rayonnages bien ordonnés, il y a une autre histoire, plus discrète, celle des flux de matériaux. Ces plateformes jouent un rôle central dans l'approvisionnement des chantiers et même dans la gestion des déchets. Les déchets de construction, comme le rappelle Agnès Bastin, spécialiste du sujet, représentent des volumes bien supérieurs aux déchets ménagers. Agnès Bastin a ainsi étudié comment certaines plateformes de vente de matériaux développent des services de tri, de stockage, de recyclage. Elles deviennent des infrastructures de ce que l'on appelle le métabolisme urbain, c'est-à-dire l'ensemble des matières qui entrent et qui sortent de la ville. Et c'est là qu'intervient une figure majeure de la recherche urbaine contemporaine, Sabine Barthes. Grand prix de l'urbanisme en 2025, spécialiste de l'histoire des techniques et de l'histoire matérielle des villes, Sabine Barthes nous invite depuis plus de 30 ans à regarder la ville non pas seulement comme un paysage, mais comme un système de flux. Un système où circulent de l'eau, de l'énergie, des matériaux et des déchets. Ce que montrent ces magasins de bricolage et ces plateformes de matériaux, c'est que la ville se construit, se transforme, se répare en permanence. Et Sabine Barthes parle de métabolisme urbain pour décrire ces circulations invisibles. Le magasin de bricolage, la plateforme de matériaux, le site de réemploi deviennent alors des pièces d'un vaste organisme. Il relie les chantiers, les maisons individuelles, les friches en attente de transformation. Il raconte une urbanisation très concrète, faite de parpaings, de plaques de plâtre et désormais de matériaux réemployés. Car aujourd'hui, de nouvelles plateformes apparaissent autour du réemploi. On nettoie, on répare, on stocke des éléments issus des démolitions avant de les réinstaller ailleurs. La distribution des matériaux se numérise, des marketplaces mettent en relation offre et demande, et l'on parle même de massifier les flux pour imaginer un report vers le transport fluvial. Et cette réflexion dépasse largement nos zones commerciales. En 2025, à l'occasion de l'exposition universelle d'Osaka, l'architecte japonais Shigeru Ban a conçu le Grand Ring. Le Grand Ring, c'est une structure circulaire en bois d'environ 2 km de circonférence qui est présentée alors comme l'une des plus grandes constructions en bois au monde. Mais quelques mois plus tôt, le séisme qui a frappé la péninsule de Noto dans la préfecture d'Ishikawa rappelait brutalement la vulnérabilité des territoires et la nécessité de reconstruire vite. Shigeru Ban, connu pour ses architectures d'urgence en matériaux légers, a alors une idée. Celle de proposer d'utiliser le bois du Grand Ring pour édifier des logements temporaires pour les victimes, une fois terminée l'exposition universelle d'Osaka. Et là encore, il est question de flux, de matières disponibles, de filières locales, de capacité à mobiliser rapidement des ressources pour réparer la ville. En somme, du dance floor au rayon carrelage, des Macumba aux plateformes de réemploi, jusqu'aux architectures de bois d'Osaka, nos périphéries et nos chantiers disent quelque chose de notre manière d'habiter le monde. Et si l'on suit Sabine Barthes, eh bien comprendre ces lieux et ces flux, c'est déjà commencer à penser la transition écologique des villes. À bientôt, Aldo.
2: 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Je remercie toute l'équipe de La Fabrique Urbaine pour cette émission. Laurent Pététain pour le montage de cette émission modeste mais géniale. Martine Zrutz pour sa chronique. On se retrouve dans 15 jours pour recevoir Soline Nivet qui a écrit un formidable livre, Paris, ville free. C'était La Fabrique Urbaine, une émission produite et animée par Aldo Berzato. Ciao.
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3: Bonsoir et bienvenue dans IPM, cet été, c'est replay. Cet été, eh bien, c'est replay tous les jeudis dès 20h sur Euradio. On réécoute les meilleurs moments de la saison 4 d'IPM, Indie Play Music. Et ce soir,
4: l'émission du 15 janvier. Rappelez-vous, une petite séance de neige juste avant. De quoi rafraîchir cette musique, j'espère, vous rafraîchira aussi.
3: Émission numéro 37 que vous pouvez retrouver en replay sur notre page IPM. Thomas, tu nous indiques où est-ce que c'est?
5: Sur Euradio, site web et réseaux sociaux, enfin Manu.
3: Oh, mais oui, c'est vrai, j'avais oublié. Bonne écoute. Cet été, c'est replay dans IPM.
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3: Et on commence cette émission 37 avec un titre français dans la playlist de Thomas, interprété par une meuf, pour paraphraser l'artiste. Pas vrai, mon Thomas?
5: Et oui, belle découverte d'une Parisienne qui a débuté comme rappeuse, passée par le conservatoire du 9e arrondissement. Je suis pas fan de la musique, mais qui a plus migré vers la chanson française, mais le chant et le texte m'ont touché. Mmh. Et le titre Lila, notamment, qui parle d'un amour lesbien, ou plutôt d'une drague d'Olympe Chabert envers celle dont elle voudrait autre chose qu'une amitié. Mmh. Sa formation au cours Florent peut l'aider pour arriver à ses fins. Ah. Gouverner, c'est choisir, dit l'adage. Animer chez IPM, c'est sélectionner. C'est pourquoi Meuf a eu ma préférence alors d'envoyer ma playlist à Manu. Et oui, rythme qui donne envie de se déhancher irrésistiblement. Et la Parisienne prône la bisexualité et le désir de ne pas être, ouvrez les guillemets, limité par les codes.

0: Olympe Chabert et son titre Meuf. Pour commencer cette émission numéro 37 d'IPM sur Radio.
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0: Je vous le disais en introduction d'émission, ce soir il va y avoir du rock dans IPM. Et ça commence maintenant. Alors du rock, oui, mais du rock grunge, proposé et joué par Xavier.
2: Moi je dis qu'un groupe avec une forte influence des années 90, on pense bien sûr à Breeders, Sonic Youth, Smashing Pumpkins, ça doit pas être trop mal, non?
3: On a connu pire.
2: Et ben, je me suis penché sur ce sujet, féminin au départ d'ailleurs, car formée par Etta et Allegra, elles étaient amies depuis le lycée. Je veux parler du groupe MoMA. Leur son est un mélange de grunge, noisy pop et indie rock. Ils se distinguent par des guitares saturées, des harmonies vocales éthérées et une esthétique très 19s revival. Avec l'accent en plus. Après plusieurs albums, est sorti en avril 2025 Welcome to My Blue Sky, décrit comme un récit de transformation et de chaos parallèle, écrit sur des guitares acoustiques avant d'être arrangé. Leur signature avec le label Polyvinyl s'est faite de manière assez atypique. Le label leur a envoyé un simple code mail pour leur proposer un contrat, ce qui est rare dans l'industrie musicale. MoMA est considérée comme une force montante du rock indie grunge, assez moderne pour moi, attirant l'attention des critiques d'un public en quête de son authentique. Ce soir, je vous propose un single sorti en 2021, Medicine. Pourquoi ce single-là? Parce qu'il leur a servi de tremplin vers l'album Household Name en 2022, qui les a fait connaître à un public beaucoup plus large.

0: Racine de MoMA. Il y a du rock ce soir sur Radio.
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0: Changement d'ambiance pour le prochain titre, car mon Thomas, tu nous emmènes dans une balade folk entre le pop, la soul. Pas facile de déterminer le genre de ce prochain titre, si ce n'est qu'il permet une évasion, un exil presque.
2: Oui, Xavier, tu nous avais parlé de Charlie Winston dans une précédente émission.
3: Ça me parle, oui.
2: Ouais, tout à fait. Je ne vais donc pas revenir sur le parcours du Britannique, qui a permis à Sol d'avoir une renommée internationale. Tout le monde se souvient de Dusty Man. C'est plus toi, Manu, qui sait.
3: Je préférais la version originale, moi. Je sais pas pourquoi.
0: À retrouver sur radio.fr.
2: Sol, dont je vous avais également parlé, avec le drôlatique Dardar, qui narre la vie d'un aigri, resté 20 ans avec son épouse, qu'il aime plus depuis 20 ans. Charlie Winston, lui, c'est tout l'opposé. C'est un artiste accompli qui compose avec son cœur, et les paroles de Exile le prouvent. Concernant la musique, j'ai hâte d'avoir votre ressenti hors antenne, Manu et Xavier. Quant à vous, chers auditrices et auditeurs, laissez-vous porter par les ondes enchantresses de Exile, extrait de As I Am, sorti en 2022 sur Tôt ou Tard et VF Musique.

0: Exile, un magnifique titre de Charlie Winston.
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0: Une fois n'est pas coutume, retrouvons maintenant un titre étonnant dans la playlist de Xavier qui nous emmène pour les prochaines minutes dans l'univers de l'indie shoegaze. Étonnant, mais splendide.
3: Voici un groupe fondé en 2003 au Canada, à Montréal, par Jace Lasek et Olga Gorias, en couple sur scène comme dans la vie, The Besnard Lake. Le groupe a sorti 7 albums, dont 2 ont été nominés au Polaris Music Prize, une récompense prestigieuse au Canada. Leur dernier EP, The Besnard Lake Are The Ghost Nation, sorti en 2025, marque un tournant plus lumineux dans leur univers sonore, tout en conservant leur penchant pour les compositions longues et planantes. Leur musique est souvent décrite comme majestueuse et immersive, avec des morceaux qui s'étendent sur plusieurs minutes, comme des paysages sonores. Ils s'inscrivent dans une tradition de rock progressif moderne, avec des influences de groupes comme Pink Floyd, Spiritualist ou Sigur Rós.
0: Mais d'où vient ce nom de groupe, la Besnard Lake, mon Xavier?
3: En fait, il s'agit d'un lac isolé au centre-ouest du Canada, entouré de forêts et de silence. Jesse et Olga y ont passé du temps dans une cabane loin de la ville pour se ressourcer. Mais c'est un cadre naturel et mystique qui a profondément influencé leur musique. Ils ont trouvé que le nom du lac capturait parfaitement l'ambiance qu'ils voulaient transmettre, à savoir spatiale, rêveur, mystérieux. C'est exactement ce qui en ressort de Calling Ghostly Nation que je vous propose de découvrir maintenant.

0: The Bernard Lake et leur titre Calling Gosling Nation dans IPM. Écoutez ce titre
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0: Restons en Angleterre justement avec un duo détonnant dans le prochain titre joué par Thomas.
2: Oui, retour à la fin des années 80, début 90, et pourtant, Eidos est un single des temps modernes. Les jeunes queers ignorent sûrement que l'écossais Jimmy Somerville a fait beaucoup pour la cause homosexuelle,
0: hey.
2: À une époque où la droite de Thatcher et celle de Balladur et Chirac maudissaient la cause gay-friendly. Et c'était pas beaucoup plus reluisant chez certains à gauche en termes de tolérance.
0: Enfin, alors ça c'était avant.
2: Hein, croyez-moi, c'est exactement ça que j'allais dire, Manu. Les générations Z et Covid, bah, tout n'était pas mieux avant. Hein.
0: Non.
2: Oliver Sim, adepte de duo, en a également fait un super péchu avec Wolfgang Tillmans. Mmh. Mais ce soir, laissons l'électro au placard, plongeons-nous dans une pop queer au chant aigu et au clip woke pour parler comme les éditorialistes de chaînes d'opinion. Tiens, Eidos signifie odieux. À vous, Oliver Sim et Jimmy Somerville.
3: Mmh.

0: Oliver Sim et Jimmy Somerville avec leur titre Idols, dont je vous invite à regarder le clip admirable qu'on vous a mis en lien sur notre page Indie Play Music, émission 37 sur radio, site web et réseaux sociaux.
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0: Place maintenant à la chanson française en IPM. Et c'est à toi de jouer, mon Xavier.
3: Et oui, Frédéric Lau. Je ne sais pas si vous connaissez Frédéric Lau.
4: Daniel Darc.
3: Ah, gagné. Et Pete Doherty aussi, on va en revenir. Bah oui, parce qu'en fait, c'est une figure discrète, mais essentielle dans la scène musicale française. À la fois auteur, compositeur, arrangeur, producteur et interprète. Il est reconnu pour son élégance musicale et sa capacité à sublimer les artistes avec lesquels il collabore. Né à Rodez en 1964, Frédéric Lau a commencé sa carrière avec son groupe MU, en 1990, avant de se lancer en solo. Il a publié plusieurs albums personnels, dont La Marne Bleue en 97, Les Anges de Verre en 2000, Alléluia 2019, et voici donc L'Outre Bleu en 2025, ce dernier étant un hommage intime à sa mère et à sa sœur disparues récemment. Il collabore effectivement avec Daniel Darc sur l'album Crève-Cœur, considéré d'ailleurs comme un chef-d'œuvre de la chanson française moderne.
4: Tu confirmes? Totalement d'accord.
3: Lou y est compositeur et arrangeur, producteur. Il a sorti aussi avec Pete Doherty du groupe The Libertines, The Fantasy Life of Poetry and Crime. Il se décrit comme un passeur d'émotions, préférant rester dans l'ombre pour mieux faire briller les autres.
0: Et alors, mon Xavier, le titre de l'album, L'Outre Bleu, est-ce qu'il aurait un rapport avec L'Outre Noir de Soulages?
3: Ah, bah bien évidemment, L'Outre Bleu fait bien sûr référence à Pierre Soulages, peintre mondialement connu et natif aussi de Rodez, pour lequel il y a un musée dédié à Pierre Soulages.
0: Tout à fait.
3: Il est souvent connu pour sa peinture axée sur la recherche de la lumière et sa période qu'il a appelée L'Outre Noir, donc. Mais pour ce soir, voici le morceau d'ouverture de L'Outre Bleu, Ne plus penser à vous, chanson qui explore le terme de l'oubli amoureux avec une grande finesse.

0: Frédéric Clos. Ne plus penser à vous sur la radio.
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0: Vous nous écoutez en live à Nantes sur le 101.3 en FM ce soir, mais aussi à Strasbourg, Lyon ou Rennes, ou dans l'une des 10 villes en France et en Belgique. Vous nous écoutez en DAB+ avec cette qualité de son magnifique. Nous, c'est Euradio, la première radio européenne indépendante que vous pouvez d'ailleurs soutenir sur Euradio, site web et réseaux sociaux. Allez, direction les États-Unis, New York City, avec un peu d'alternative indé chez Montauban.
3: Oui Manu, partons dans la pop-song Guimauve qui transpire l'amour de jeunesse. Et oui, c'est encore plus marquant en regardant le clip réalisé par Gus Black où Somber partage des moments de tendresse entre l'église en arrière-plan et des scènes romantiques au milieu des champs.
4: Cœur.
3: Décrit ainsi, on a du mal à croire que Shawn Michael Bruce, dit Somber, est né il y a 20 ans à New York, comme tu le disais, et non dans les champs de tabac de Virginie. Alors, aucun lien avec le prénom des Françaises nées dans les années 70.
0: Ah là là là. Faut vraiment que j'enregistre des rires.
3: Je chambre, mais le musicien et producteur indie a du talent. Une preuve, vendredi 27 février et dimanche 1er mars, Somber sera en concert à la salle Playel, s'il vous plaît, à l'occasion du Late Nights and Young Romance Tour.
0: Oh,

0: Summer et son titre Will Have Been You sur Euradio, actuellement en tournée internationale.
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0: Allez, on avait dit rock ce soir, retour au rock, et plus précisément pop rock avec mon Xavier.
2: Et oui, avec un groupe venu du Royaume-Uni au nord, à Édimbourg en Écosse. Le groupe pop rock indé Swim School. Fondé en 2018, leur premier single en 2019 attire l'attention des médias comme la BBC Radio Scotland. Ils se produisent rapidement dans des festivals écossais et en première partie de groupe, notamment Inhaler, le fameux groupe du fils du chanteur de U2, Bono.
0: Ah, oui.
2: Cela leur permet d'avoir une visibilité internationale. Leur style est souvent comparé à Slow Dive, avec des guitares saturées et des atmosphères rêveuses. En octobre 2025, ils sortent leur premier album éponyme, Swim School. Cette EP est présentée comme une déclaration claire de leur identité vulnérable, mais puissant, fait pour rassembler.
0: Je crois qu'il y a une prestation dans un grand festival qui ne s'est pas passée comme prévu, si je ne me trompe pas.
2: Oui, effectivement, lors de leur passage au festival, alors attendez bien, TRNS. MT.
0: Oui, TRSMT.
2: Sept voilà, lettres. Sept lettres dans l'ordre. En fait, c'est un des plus grands festivals d'Écosse, quand même, hein, il faut le savoir. Et ce groupe donc, a joué sous une pluie battante. Et plutôt que de se laisser décourager, ils ont transformé ce moment en véritable performance cathartique. Alice Johnson a plaisanté sur scène en disant que la météo écossaise faisait partie du show, ce qui a déclenché une ovation du public. Alors, pour vraiment résumer ce que peut nous écrire le groupe, il suffit tout simplement d'écouter Green Eyes sur Euradio.

0: Green Eyes des Swim School sur Euradio, qui illustre la jaquette de notre émission 37.
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0: Démounage de Celia Wang.
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0: Merci d'avoir écouté ce replay. On se retrouve la semaine prochaine pour un nouveau numéro replay. Bonsoir les gars, merci d'être avec nous.
2: J'espère que ça aura plu et puis bon.
3: Allez, au lit, bonne nuit les enfants.
0: On se retrouve la semaine prochaine pour un nouveau replay. Place maintenant à vos playlists nocturnes. Passez une bonne soirée. Vous êtes sur Euradio.
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comme un sculpteur qui se retrouve avec une dalle à marbre. Le sculpteur enlève tout ce qui n'est pas la statue. C'est ça, mon pattern.

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